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2: Bonsoir. En fait, je voulais faire une dédicace. En fait, je suis fan de Violetta. Est-ce que vous pouvez me mettre Violetta? Bonne soirée. Merci. Au revoir.

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0: et
1: il y a le Sirocumulus, le Nimbostratus et bien sûr le Cirrus variété radiatus. Il y a le Stratocumulus, parfois opacus, le Cumulonimbus.

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1: Salut les juniors, installez-vous confortablement car c'est le moment d'écouter votre grande histoire. Aujourd'hui, le monde de Nemo.
2: Voici l'histoire de Nemo, un petit poisson clown qui vivait avec son papa près de la grande barrière de corail. Il était impatient d'aller à l'école et de s'instruire sur les merveilles de l'océan. À ce moment-là, le petit Nemo était loin de se douter que son père et lui allaient vivre une formidable aventure. Au plus profond de l'océan, sur la côte australienne, un poisson clown nommé Marin et son épouse Corail visitaient leur nouvelle maison. C'était une confortable anémone nichée sur la grande falaise, un rocher très escarpé.
3: Dis-moi la vérité, t'es sûr que
4: Tu vas les réveiller.
2: Corail désigna une grotte voisine abritant une centaine d'œufs de poissons.
4: 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J'aime bien Nemo.
2: Le couple jouait et se chamaillait dans l'eau, tout en pensant avec bonheur à ses futurs enfants. Soudain, Marin vit avec effroi que Corail nageait tout près d'un barracuda affamé. S'inquiétant pour ses œufs, Corail se précipita vers la grotte. Marin essaya de l'en dissuader.
5: Corail, non, il ne risque rien. Et toi, rentre dans la maison. Dépêche-toi.
2: Mais Corail fonça vers la grotte, le barracuda à ses trousses. Marin essaya d'arrêter le poisson affamé, mais ce dernier le projeta contre la falaise. Soudain, tout devint noir. Quand Marin revint à lui, il n'y avait plus un bruit.
5: Corail !
3: Corail ?
2: La grotte était vide et Corail avait disparu.
6: Non.
2: Puis il le vit. C'était un petit œuf, un peu abîmé. Marin le berça dans le creux de sa nageoire.
3: Je veillerai à ce qu'il ne t'arrive rien, je te le promets. Nemo.
2: Les années passèrent et Nemo devint un jeune poisson enjoué et très curieux.
5: Pas plus que ça.
7: Tu sais quel âge une tortue de mer ?
2: Son père sourit.
5: Eh ben écoute, si je rencontre une tortue, je lui poserai la question.
2: Nemo avait soif d'aventure, mais son père, soucieux de le protéger, ne le quittait jamais des yeux. Dès le premier jour d'école, Marin fut pris de panique en apprenant que la classe allait faire une excursion à la grande falaise. Nageant derrière les élèves, il entendit Nemo et ses camarades qui parlaient d'aller nager au-delà du récif. Marin mit son fils en garde.
5: Nemo ! Tu sais très bien que t'as du mal à nager.
7: C'est pas vrai d'abord, je nage très très bien.
3: Allez, j'avais raison, on va attendre un an ou deux pour aller à l'école.
2: Nemo regarda son père.
0: Je te déteste.
2: Par défi, Nemo s'élança vers un bateau qui flottait à la surface. Marin se mit aussitôt à hurler.
5: Fais demi-tour ! Nemo ! Reviens immédiatement !
2: Soudain, un plongeur apparut juste derrière Nemo, qui hurla de terreur.
7: Ah ! Papa ! Secours, papa !
2: Marin courut aider Nemo, mais il fut aveuglé par un puissant flash. C'était un deuxième plongeur qui prenait des photos. À l'aide d'un filet, le premier plongeur captura Nemo. Puis les deux plongeurs retournèrent sur leur bateau et s'éloignèrent rapidement. En partant, ils firent tomber un masque par-dessus bord. Marin se lança aussitôt à leur poursuite.
5: Nemo ! Nemo ! Non ! Non !
2: Marin était fou d'inquiétude.
5: Est-ce que quelqu'un a vu un bateau ? S'il vous plaît !
2: Il rencontra un poisson bleu nommé Dory, qui lui proposa son aide.
7: Un bateau ? Il est parti par là ! Suivez-moi !
2: Marin nageait derrière Dory lorsque celle-ci s'écria.
8: Arrête de me coller aux nageoires !
5: Mais qu'est-ce que vous racontez ? Vous étiez en train de me montrer par où est parti le bateau ?
2: Dory secoua la tête tristement.
8: Je suis vraiment désolée. C'est que j'ai des troubles de la mémoire immédiate.
2: Pensant que Dory ne lui serait d'aucun secours, Marin fit demi-tour. Il se retrouva nez à nez avec un requin. Souriant de ses dents aiguisées, le requin invita les deux poissons à faire connaissance avec ses amis. Marin tenta de refuser poliment, mais Dory n'était pas du même avis.
8: Quoi ? Une fête ?
9: Oui, c'est exactement ça, une fête. Ça vous intéresse ?
2: Le requin les emmena dans l'épave d'un sous-marin entouré de mines flottantes. À l'intérieur, deux autres requins étaient en train de réciter un étrange serment.
10: Je suis un gentil requin, pas une machine à tuer. Les poissons sont nos amis, on n'y touche plus.
2: Tout en les écoutant, Marin aperçut un objet familier. C'était le masque du plongeur. Marin raconta au requin ce qui était arrivé à Nemo. Le premier requin, qui s'appelait Bruce, était vraiment désolé.
9: Oh voilà, ça c'est un père. Il se fait du souci pour son fils.
5: Ah,
2: Pendant que Bruce larmoyait, Marin remarqua des inscriptions sur le masque. Était-ce un indice pour retrouver Nemo ? Dory eut soudain une idée.
8: Attends, on va trouver quelqu'un qui sait lire !
2: Elle s'empara du masque, mais se cogna le nez, faisant couler des gouttes de sang sous les narines de Bruce.
9: Mmh, délicieux !
11: C'est vendredi ! C'est le jour du poisson !
2: Bruce se mit aussitôt à poursuivre Marin et Dory, malgré les tentatives de

0: les poissons passaient le temps en regardant le dentiste travailler. Le dentiste s'approcha de l'aquarium et montra une photo à Nemo. C'était sa nièce de 5 ans, Darla.
1: Elle va venir te chercher vendredi soir. Tu es son cadeau d'anniversaire.
0: La bande étouffa un cri. Darla était une tueuse de poissons. Cette nuit-là, les poissons organisèrent une cérémonie présidée par Bull, le poisson d'Urdobo, dans le volcan à bulles de l'aquarium.
2: Nemo, tu as été conduit ce soir devant l'assemblée du mont Wanahakalugi pour rejoindre l'ordre des siphonnés du bocal et devenir l'un des nôtres. À condition que tu accomplisses avec succès l'épreuve du cercle de feu.
0: Un cercle de bulles jaillit. Et Nemo passa au travers. Les poissons l'applaudirent et le rebaptisèrent Sushi. Jill s'avança.
1: Bien, Sushi est des nôtres maintenant, d'accord ?
3: D'accord.
1: Nous allons l'évacuer, nous allons aider Sushi à s'évader.
0: Jill expliqua son plan. Ils allaient encrasser l'aquarium pour obliger le dentiste à le nettoyer. Quand ils les mettraient dans des sacs en plastique près de la fenêtre, les poissons n'auraient plus qu'à se laisser rouler et plonger dans le port. Le lendemain, Jill vit le dentiste sortir de la pièce.
1: À toi de jouer, Sushi.
0: Nageant jusqu'à la surface, Nemo atteignit le filtre et coinça un caillou dans le mécanisme. Le ventilateur s'arrêta, désactivant le filtre.
4: Ouais, j'ai réussi!
0: Mais alors que Nemo s'éloignait du filtre, le caillou se détacha. Le filtre se remit en marche, aspirant Nemo vers les pales du ventilateur.
4: Aidez-moi!
0: Jill arracha une plante de l'aquarium et la jeta dans le filtre.
1: C'est bon, attrape ça!
0: Nemo s'accrocha à la plante et ses amis purent le ramener sain et sauf. Jill décida alors de ne plus jamais mettre Nemo en danger.
1: Non, c'est fini.
0: Sous l'océan, Marin et Dory avaient survécu à l'explosion. Mais le masque du plongeur était tombé dans un gouffre. Nageant dans l'obscurité, ils aperçurent de la lumière. C'était la lueur de l'antenne d'un terrifiant poisson vipère. En s'approchant, le monstre affamé éclaira le fond de l'océan. Le masque était là. Dory se rappela alors qu'elle pouvait lire l'humain. Avec courage, Marin dirigea la lumière vers Dory.
5: Sherman 42 Wallaby Wessiné.
0: Soudain, Marin s'écria.
6: Attention !
0: Le poisson vipère passa tout près d'eux, mais resta coincé entre le masque et un rocher. Marin poussa un soupir de soulagement. Ils étaient vivants. En quittant le gouffre, Marin et Dory rencontrèrent un banc de poissons lune. Ces derniers amusèrent Dory en imitant tour à tour un homard, un voilier et même Marin. Dory leur demanda comment se rendre à Sydney.
7: Le plus simple, c'est de prendre le CEA, le courant est-australien. C'est dans cette direction.
0: Sur le chemin, Marin et Dory aperçurent un banc de méduses venimeuses. Marin réussit à traverser, mais Dory se fit piquer par une méduse qui l'emprisonna dans ses tentacules. Marin réussit à la tirer de là, mais il se fit aussi piquer et s'évanouit. Avant de sombrer, il aperçut la silhouette d'une tortue de mer géante. Lorsque Marin revint à lui, il était allongé sur la carapace de la tortue. La tortue se présenta.
8: Marin, moi c'est Crush. D'accord, Crush. Alors écoute, je cherche à rejoindre le courant est australien, le CEA.
9: T'es en plein dedans, vieux.
0: Autour d'eux, des centaines de tortues de mer voguaient sur le courant. Le fils de Crush, Squeeze, jouait avec Dory. Marin raconta son histoire à Squeeze, la disparition de Nemo et ses efforts pour le retrouver.
8: Je viens d'un récif très loin, très très loin d'ici.
0: Squeeze raconta l'histoire à un homard, qui la raconta à un dauphin. Et très vite, la nouvelle se propagea jusqu'à Sydney et jusqu'aux oreilles de l'amiral. Le pélican courut chez le dentiste pour prévenir Nemo.
1: Ton père a traversé tout l'océan pour te retrouver. Et il paraît qu'il va pas tarder à arriver. Ici même, à Sydney.
4: Mon père, Marin.
0: L'amiral acquiesça.
1: C'est ça, Marin, le petit poisson du récif.
4: Ouais. C'est vrai.
0: Ragaillardi, Nemo attrapa un caillou et se glissa à nouveau dans le filtre. Cette fois-ci, le caillou resta en place, arrêtant le filtre. Jill et les autres étaient fous de joie.
1: Ça a marché, tu as réussi!
0: Maintenant, il ne restait plus qu'à encrasser l'aquarium pour obliger le dentiste à le nettoyer. À Sydney, Marin et Dory dirent au revoir aux tortues de mer et quittèrent le CEA. Dory demanda son chemin à une baleine, en langage de baleine.

0: baleine, malgré les efforts de marins pour l'en empêcher. La baleine s'approcha, précédée par un banc de krill hurlant de peur. Mais il était trop tard. La baleine engloutit Marin et Dory. Marin était en colère. Tous ses efforts pour finir de cette façon. Dory, elle, restait optimiste. Comme la baleine soulevait sa langue, Dory lui demanda ce qu'il devait faire.
1: Elle dit qu'il faut lâcher prise et accepter notre sort. Tout se passera très bien.
0: Retenant son souffle, Marin lâcha prise. Ils partirent tout droit dans la gorge de la baleine, puis dans les airs, propulsés par le jet d'eau. En face, on pouvait voir la baie de Sydney. Lorsque le vendredi matin, les poissons de l'aquarium se réveillèrent, ils eurent un choc. L'aquarium était propre. Le filtre avait été remplacé pendant la nuit, réduisant à néant leurs chances de s'enfuir. Mais le pire était à venir. À l'aide d'une épuisette, le dentiste attrapa Nemo. Sans hésiter, Jill fonça vers l'épuisette pour le sauver.
2: Nage vers le fond !
0: Entraînant ainsi l'épuisette vers le fond, Nemo réussit à s'échapper. Mais hélas, il nagea droit dans le sac en plastique que tenait le dentiste. Ce dernier était juste en train de le sortir de l'aquarium lorsque la porte s'ouvrit avec fracas. C'était Darla. Dans le port de Sydney, Marin recherchait le bateau qui avait enlevé Nemo.
3: Il est forcément quelque part par là.
0: Soudain, un pélican fondit sur eux et les saisit dans son bec. Il se posa sur un quai et essaya de les avaler. Marin se mit en travers du gosier du pélican.
3: Non ! Je suis pas venu jusqu'ici pour me faire becter !
0: Le pélican se mit à tousser. Avec l'aide de son ami l'amiral, il put recracher les poissons. Marin s'exclama.
3: Il faut que je retrouve Nemo !
0: L'amiral l'interpella.
4: Je sais où est ton fils.
0: Mais d'autres oiseaux les avaient repérés. Une volée de mouettes affamées s'abattit sur Marin et Dory. Secourus par l'amiral, ils s'envolèrent vers la ville.
5: Approchez-vous !
0: Au même moment, le dentiste faisait entrer Darla. Il prit le sac en plastique et il vit que Nemo, vraisemblablement mort, ne bougeait pas. Nemo fit un clin d'œil au poisson.
6: Il va se faire balancer aux toilettes ! Il va sortir par les zigotes !
0: Mais au lieu de cela, le dentiste se dirigea vers la poubelle.
6: Oh non ! Oh non, non, pas la poubelle !
3: Oh non !
0: Soudain, il y eut un bruit. C'était l'amiral qui frappait à la fenêtre avec Marin et Dory dans son bec. Surpris, le dentiste laissa tomber le sac, qui se mit à fuir. Depuis le bec du pélican, Marin aperçut Nemo qui flottait tête en bas dans le sac.
3: Nemo !
7: Je le tiens !
0: Le dentiste attrapa l'amiral par le cou et lui ferma le bec, emprisonnant ainsi Marin et Dory. Puis il mit le pélican dehors.
7: Dehors ! Il reste ici !
0: Nemo leva la tête.
8: Papa ? Papa !
0: Mais c'était trop tard. Son père n'était plus là. C'est alors que Darla s'empara du sac et se mit à le secouer. Jill appela les autres.
6: Vite ! Au sommet du mont Wanaha, Kalugi !
0: Les poissons inclinèrent le volcan et Jill se glissa dedans.
6: Le cercle de feu !
0: Jacques la crevette mit les bulles d'air en marche. Propulsé hors de l'aquarium, Jill atterrit sur la tête de Darla. De peur, Darla laissa tomber Nemo sur un miroir dentaire. Jill sauta sur le manche du miroir, projetant Nemo dans l'évier et dans la conduite d'eau.
9: Tu diras à ton père que je le salue.
0: Une fois dehors, l'amiral retourna au port. Il déposa Marin et Dory dans l'eau.
10: Je suis vraiment navré. Sincèrement.
0: L'amiral s'envola et Marin décida de repartir seul, sans Dory.
9: Je n'ai plus qu'à rentrer à la maison.
0: Alors que Marin s'éloignait, Nemo émergea d'une canalisation. Il aperçut Dory qui nageait en faisant des cercles.
8: Ça va pas ?
11: Je crois que j'ai perdu quelques, mais j'arrive pas à me rappeler. Je m'appelle Dory.
8: Et moi, Nemo.
0: Il dit à Dory que lui aussi cherchait quelqu'un. Ils pourraient peut-être chercher ensemble. Ce n'est que lorsqu'elle vit le mot Sydney sur un tuyau que Dory réalisa qui il était. Elle écarquilla les yeux.
11: Nemo ! C'est toi !
8: Tu connais mon père ? Où est-il ?
11: Par là ! Il est parti par là ! Suis-moi !
0: Ils partirent à la recherche de Marin et finirent par le trouver dans une zone de pêche. Soudain, un filet tomba dans l'eau.
11: Ah ! Attention !
0: Marin et Nemo réussirent à éviter le filet, mais Dory se fit capturer.
11: Au secours ! Au secours !
0: Nemo se souvint de l'épuisette chez le dentiste.
8: Il faut que tous les poissons nagent ensemble vers le fond !
0: Marin essaya de l'arrêter.
3: Non, j'ai pas envie de te perdre encore une fois.
0: Mais en observant Nemo, Marin comprit que son fils avait changé. Tout comme lui.
4: Tu as raison. Je te fais confiance.
0: Nemo lui fit un grand sourire.
8: Tape-moi une.
4: Allez, vas-y, vite.
0: Nemo se glissa dans le filet qui était en train de remonter.
8: Il faut tirer tout le monde.
4: Nagez tous ensemble vers le fond.
0: Marin, tout près, dirigeait les poissons. Ils se mirent à nager vers le fond. Petit à petit, le filet arrêta de remonter et commença à tendre. Finalement, il se déchira et se décrocha du bâton. Dory et les autres étaient libres. Mais il manquait un poisson. Nemo gisait sur le sable au fond de l'océan, prisonnier du filet. Marin et Dory se précipitèrent pour soulever le filet. Mais Nemo ne bougeait plus. Marin sanglota.
4: Nemo ! Nemo !
0: Le petit poisson clown était étendu, immobile. Puis, au bout d'un moment, il toussa.
8: Papa.
0: Soulagé, Marin murmura.
4: Oh, miséricorde.
8: Papa, c'est pas vrai que je te déteste.
4: Oh non, je sais. Je te demande pardon, Nemo.
0: Nemo se redressa et toucha la nageoire de son père. Marin sourit.
4: Dis donc, tu sais quoi ? J'ai rencontré des tortues de mer. Et l'une d'entre elles, elle m'a dit qu'elle avait 150 ans.
0: Quelques semaines plus tard, Nemo était de retour à la maison et prêt pour l'école. Cette fois-ci, Marin était aussi prêt. À l'arrêt de bus, ils virent un nouvel élève qui attendait avec les autres. C'était Squeeze.
12: Je viens du courant est australien, vieux.
0: Au même moment, trois requins passèrent au-dessus d'eux. Dory les accompagnait.
13: Merci, les garçons.
0: Son ami Bruce lui fit un grand sourire.
14: À la semaine prochaine.
0: Dory rejoignit Marin et Nemo leur dit au revoir.
8: Au revoir, papa. Oh, une minute, j'ai oublié quelque chose.
0: Il nagea vers Marin et l'embrassa.
8: Je t'aime, papa.
0: Marin sourit.
4: Moi aussi, je t'aime. Va, mon fils, pars à l'aventure.
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1: Et alors, c'est pas bientôt fini? 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
1: Qu'est-ce que je vous avais...

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1: Attendez, pas si vite, je traduis pour les auditeurs. Oui, non. Non, attendez, pas si vite. Non. Non, pardon, non. Oh non, non, non, non, écoutez pas. Arrêtez, coupez, ça suffit, arrêtez. Allez, couchez.
2: Boys, look here.

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7: Aujourd'hui, un spectacle pour vous les juniors. Depuis 6 ans, la compagnie du Théâtre du Chaos joue des pièces interactives devant les adolescents et leurs parents. Le Théâtre Forum a été inventé dans les années 60-70 par Augusto Boal en Amérique latine. C'était pour lui une façon de donner la parole à ceux qui ne l'avaient pas. Le principe est simple, la représentation se passe en 3 moments. Acte 1, l'animateur explique aux spectateurs ce qui va se passer. Acte 2, les comédiens jouent et les thèmes choisis déclenchent en nous des réactions, ce qui nous emmène à l'acte 3 où le spectateur devient acteur en montant sur scène pour proposer des solutions. La compagnie du Théâtre du Chaos joue actuellement La bonne couleur de l'arc-en-ciel, une pièce sur le racisme conçue pour les enfants de 6 à 10 ans. Christophe, Virginie et Amina ont été la voir à Bourg-la-Reine en région parisienne.
8: Ça y est, ils ont trouvé des preuves. Elle l'a bien cherché.
9: Les enfants, je viens d'apprendre à Soraya une très bonne nouvelle. Monsieur Morland a retrouvé le billet de 50 euros. Il était tombé derrière son tiroir caisse. Ce que je pensais depuis le début se confirme. Soraya n'a jamais rien volé. J'espère que vous vous en réjouissez tous.
10: La petite Soraya a changé d'école, elle s'est fait de nouveaux amis, certains d'entre elles l'invitent, d'autres pas. Christophe, lui, est roux. Un physique qui est dur à porter face aux attaques de Cindy. Et puis il y a ce vol dans la boutique de Monsieur Morland. Tout au long de la pièce, l'intolérance est partout. Les enfants dans la salle, eux, l'ont bien compris.
11: Alors, à votre avis, quels sont les personnages qui vous semblent être victimes de racisme ?
12: Christophe.
11: Pourquoi alors ?
13: Parce que la fille, elle a dit qu'il était un rouquin et elle a dit qu'elle aime pas les rouquins.
11: Ah, pour sa fille. Donc Cindy a dit qu'elle était rouquin et que les rouquins, c'est pas bien, qu'elle aimait pas les rouquins. Et ça, ça vous semble être du racisme ?
14: Oui.
11: Oui ? Alors c'est quoi le racisme ?
15: Sabrine, 8 ans. C'est quand y en a qui aiment pas les autres.
16: Thibaut, 8 ans. Traiter la couleur, pas aimer les gens.
17: Alexis, 10 ans. C'est quelqu'un qu'on traite parce qu'il n'est pas la même, pas du même pays, pas de la même culture. On se moque de lui parce qu'il n'est pas de la même race. Voilà.
18: Yanis, 9 ans.
19: Pour moi, le racisme, c'est s'il y a quelqu'un que je connais pas ou qui est différent de moi, et ben c'est se moquer, par exemple. Se moquer d'une autre personne qui n'est pas pareille que nous.
10: Alors, dans l'assistance, une petite fille se lève et intervient. Pour elle, Christophe n'est pas un rouquin, il est roux, simplement.
20: Il y en a qui ont des cheveux châtains et ils peuvent avoir des mèches. Et bah, lui, il a juste les cheveux roux, c'est tout.
11: Oui, mais c'est une couleur qu'on ne voit pas souvent.
20: Oui, c'est peut-être une couleur qu'on ne voit pas souvent.
11: Mais qu'on ne voit pas souvent, c'est pas normal un peu.
20: Bah si, c'est normal. C'est juste qu'il est né comme ça.
11: Ouais, il est différent, il est né comme ça, mais c'est pas de notre faute, hein.
20: Mais faut pas se moquer quand même.
11: Faut pas quoi ?
20: Faut pas se moquer.
11: Non mais madame, je me moque pas, je dis juste qu'il est rouquin, c'est la vérité. Hein madame, il est rouquin ?
20: Oui, il est
10: prendre la parole devant le public, défendre ses idées, être en somme un spec acteur, lorsqu'on a moins de 10 ans, c'est à cet âge qu'il faut commencer. C'est ce que nous explique Sarah, la médiatrice de la séance.
21: Si on cherche à résoudre un problème alors qu'ils sont déjà grands, parce que quand on a 12 ans, 13 ans, 14 ans, on est déjà grand, c'est peut-être plutôt justement d'en parler à la base. Les petits ont leur point de vue, ont vu certaines choses. Eux aussi, ils ont besoin d'exprimer des choses, ils ont des choses à dire. Et parler de la violence, c'est pas parce qu'on a 7 ans, 8 ans, qu'on n'est pas capable d'en parler, et nous aussi on a notre vécu. Donc à partir de ce moment-là, prendre le problème à sa base, au moment où on commence à se forger un point de vue et un comportement, ça nous a semblé indispensable.
10: Pour Stéphanie, Cindy dans la pièce, même si ce n'est pas évident de monter sur scène, c'est un bon moyen pour les jeunes de venir s'exprimer.
22: C'est pas forcément simple, c'est à nous de les mettre en confiance. C'est pour ça aussi qu'on change de prénom, pour que ce soit pas vraiment eux qui soient sur scène, pour que les autres en face comprennent le code. C'est leur personnage qui s'exprime. Après, à nous de repérer dans la salle qui est très timide. Enfin, à nous, quoi. Je dis nous, c'est la médiatrice. Qui est très timide, qui l'est moins. Puis bon, on force personne. On le précise au départ pour que même les plus timides puissent s'exprimer. Mais bon, on est là aussi quand même pour mettre, entre guillemets, les enfants en valeur. On leur cède pas tout, puisqu'on leur propose des situations qui peuvent arriver dans la réalité. Donc on n'est pas toujours facile, mais on essaie quand même de faire attention à eux. Je pense qu'ils le ressentent. Et une fois que le premier est venu, c'est plus facile pour les autres, je pense. Nos pièces sont très peu moralisatrices. Enfin, c'est très accessible pour les enfants.
10: Georges de Cagliari, qui a écrit les textes, aborde des thèmes très sérieux. Pour les comédiens, ce n'est pas toujours facile à jouer, mais cela pousse encore plus loin la réflexion. Écoutez Yoren, il incarne Monsieur Morland, le commerçant raciste.
0: Ça, c'est des rôles qui sont pas faciles à défendre. Mais en même temps, ça, c'est intéressant pour les acteurs, parce que pour réussir à défendre un personnage, normalement, ben, on doit l'aimer, notre personnage. Donc, pour aimer un personnage comme ça, ben, il faut essayer de le comprendre. Pourquoi lui, il a pu en arriver là? Pourquoi lui, il pense ça? C'est ça la difficulté de ce genre de personnage.
10: Pour la bonne couleur de l'arc-en-ciel, les comédiens ont travaillé l'improvisation, bien sûr, et surtout cherché des informations, notamment les textes de loi. Le but est de déclencher des prises de conscience et engager un débat au-delà de l'instant présent. C'est plutôt bien parti. Écoutez les enfants à la sortie.
4: C'est bien contre le racisme, pour savoir vraiment c'est quoi le racisme. Et parce que moi, je savais pas comme ça, et voilà quoi.
14: En fait, la pièce, ça parle vraiment du racisme.
4: C'était très bien, ils sont bien faits.
10: Vous allez en discuter après autour de vous?
14: Oui. Oui, on va très bien en reparler.
10: Et à quel moment tu vas en parler?
14: Quand on va rentrer.
23: Au centre, on va s'amuser.
14: Ouais.
10: Vous allez dire à vos autres amis d'aller voir ce genre de pièce?
14: Oui.
10: Le Théâtre du Chaos tourne dans toute la France. Ils seront un jour ou l'autre près de chez vous, alors ne les manquez pas.
7: Et vous trouverez plus de renseignements sur le Théâtre du Chaos sur le site théâtreducaos.org. théâtreducaos.org.
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1: Bonjour, bienvenue sur Radio Junior, c'est Jérôme comme chaque matin cette heure-ci pour vous présenter un nouvel éphéméride.
2: 23 septembre, nous fêtons les constants.
3: Happy birthday to you.
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2: Naissait un 23 septembre en 1938, Rosemary Alba Creti, dite Romy Schneider, l'actrice que vous connaissez notamment dans Sissi, Quoi de neuf, Pussycat, L'important c'est d'aimer, César, Le vieux fusil, Une histoire simple, La piscine et bien d'autres encore. Le chanteur de charme Rolio Iglesias naissait également un 23 septembre en 1942. Autre chanteur, mais dans un autre genre, Bruce Springsteen, l'auteur, compositeur et interprète, naissait un 23 septembre 1949. Patrick Fiori naissait également à Marseille un 23 septembre en 1969.
4: Signe zodiacal.
2: 23 septembre, 23 octobre, c'est le signe zodiacal de la balance.
1: Et comme chaque jour est différent, voici la liste d'événements que j'ai notés pour aujourd'hui.
2: Géo Chavez est le premier à survoler les Alpes en avion. Il se tue d'ailleurs lors de l'atterrissage le 23 septembre 1910. Autre première aéronautique, c'est la traversée de la Méditerranée par Roland Garros entre Saint-Raphaël et Bizerte en 7h45, un 23 septembre bien sûr en 1913. La première télévision câblée diffuse du sport le 23 septembre 1952. J'ai noté, mais c'est à vérifier, le 23 septembre 1973, le plus grand nombre premier connu et deux exposant 132 049 moins 1. 23 septembre 1990, Vira Massioli et Mertens, les tenants du titre du 24 heures du Mans Moto, remportent le Bol d'Or. Le 23 septembre 1993, la ville de Sydney est choisie pour accueillir les Jeux Olympiques de l'an 2000.
1: Les records du jour.
2: Et côté record, le 23 septembre 1958, Roger Rivière améliore son record du monde de l'heure en cyclisme avec 47,346 km bien sûr parcourus en une heure. À demain.
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1: Ils pourront voler si l'air est beaucoup plus fort. Et d'abord, il leur faut des plumes, c'est les plumes qui font voler. Ou sinon, c'est pas la peine d'avoir des plumes. Ce serait mieux d'avoir des chaussures où t'appuies sur un bouton, puis il y a un peu de feu qui sort, comme ça, ou une hélice. Ou comme ça, tu pourras t'envoler. Ou, exemple, si pour tourner, tu mets les jambes d'un côté pour pouvoir y aller.
2: Sinon, on pourrait avoir un cartable avec des réacteurs qui pourra nous emmener chez nous.
1: Il peut y avoir des chaussures où tu peux rester collé sur le plafond.
3: Ouais, ça, ce sera un système pour se cacher ou faire peur.
1: Oui, mais tu peux pas les faire peur parce que si t'es accroché, comment tu vas descendre? T'es accroché, tu peux pas descendre. Faut que tu descends sur les murs qui sont en pente.
3: Moi, je prendrais les chaussures fusées.
1: Oui, mais comment elles décolleront, ces chaussures fusées?
3: Bah, le feu. Bah, un peu comme les fusées, comment elles font pour décoller.
1: Mais si ces chaussures ont presque le même système que les fusées, il faut qu'il y en a deux. Un qui met les chaussures et l'autre qui dit 10, 9, 8, 7, 6, 5, 4, 3, 2, 1, 0.
3: Non, ça c'est pas obligé, mais c'est deux sortes de chaussures. Elle est un petit peu. Elle pollue moins l'air que l'autre. Puisqu'il y a du feu, alors tu pourrais brûler les arbres.
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Voici la liste d'événements que j'ai notés pour aujourd'hui. Géo Chavez est le premier à survoler les Alpes en avion. Il se tue d'ailleurs lors de l'atterrissage le 23 septembre 1910. Autre première aéronautique, c'est la traversée de la Méditerranée par Roland Garros entre Saint-Raphaël et Bizerte en 7h45, un 23 septembre bien sûr en 1913. La première télévision câblée diffuse du sport le 23 septembre 1952. J'ai noté, mais c'est à vérifier, le 23 septembre 1973, le plus grand nombre premier connu et deux exposants 132 049-1. 23 septembre 1990, Vira Massioli et Mertens, les tenants du titre du 24 heures du Mans Moto, remportent le Bol d'Or. Le 23 septembre 1993, la ville de Sydney est choisie pour accueillir les Jeux Olympiques de l'an 2000. Les records du jour. Et côté record, le 23 septembre 1958, Roger Rivière améliore son record du monde de l'heure en cyclisme avec 47,346 km bien sûr parcourus en une heure. À demain.

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l'accordéon, 100 mètres de pantalon, et puis aussi à 100 moutons, par-dessus les camions, et puis surtout jeter les télévisions, par-dessus les balcons. Ah ouais, ça c'est

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3: 1900.
4: L'année 1989 voit la rupture professionnelle entre Inès de la Fressange et Karl Lagerfeld. Il lui reproche d'avoir servi de modèle pour le buste de Marianne. 1989, c'est aussi le Dalai Lama qui reçoit le prix Nobel de la paix. Et en Chine, on se souviendra des manifestations pour la liberté, la démocratie, place Tiananmen à Pékin. C'est l'année 1989 et en France, on danse la lambada.

Kaoma et la Lambada en 1989, deux autres gros succès de cette année-là, Avalanche, Johnny, Johnny Come Home et Soldat Louis, du Rhum, des femmes. Ça, c'est l'année 1989.

0: Allez, on va marquer une pause musicale avec un chanteur qu'on aime bien. Il s'agit de Brice Capel, qui a vu le jour le 16 juillet 1962 à Lomé. Tu sais où ça se trouve, tonton Lomé ?
1: Oui, je le sais, ça. Alors ça, parce que je suis très fort en géographie, Lomé, c'est au Togo.
0: Bravo, tonton.

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4: Coucou tout le monde, effectivement c'est l'heure de Planète Junior. Bonjour, ça va bien? C'est Planète Junior dans ta radio, et pas n'importe quelle radio, puisqu'il s'agit de la première radio des enfants.
5: Et oui, et aujourd'hui, tonton, si nous regardons le calendrier de plus près...
4: Comme ça, là?
5: Non, encore un peu plus près.
4: Ouais, mais là, si je regarde de trop près, je ne vois rien, et en plus, tu vois, si je mets le calendrier comme ça devant ma bouche, on m'entend plus.
5: Oui, alors, regarde un peu plus loin...
4: Alors aujourd'hui, nous sommes Je Mermanche.
5: Effectivement, je vous confirme, mesdames, mesdemoiselles, messieurs, l'information que vient de nous révéler tonton, nous sommes bel et bien Je Mermanche.
4: Et comme vous le savez tous, amis juniors, fidèles auditeurs de votre radio préférée, Je Mermanche est la journée qui est située entre le Vendimar ou le Linsadi, ou alors encore le Dissalin, puisque ce dernier mot, le Linsadi, peut aussi se dire le Dissalin.
5: Oui, effectivement, c'est un mot qu'on peut lire dans les deux sens ou dire dans les deux sens.
4: D'ailleurs, on en connaît à peine l'origine.
5: Oui, l'origine grammaticale, ça viendrait a priori de l'aztèque.
4: Comment ça, des pastèques?
5: Mais non, de l'aztèque est une langue et un peuple qui vivait au Mexique, tonton, il y a de cela fort longtemps.
4: En tous les cas, on ne sait pas depuis quand on emploie ce mot de Linsadi ou de Dissalin.
5: Oui, c'est vrai, depuis des millions et des milliards d'années, des chercheurs, des physiciens, des mathématiciens, des philosophes...
4: Et les philosophes, c'est comme les poules.
5: Comment ça, c'est comme les poules?
4: Eh ben oui, si, philosophe, philosophe.
5: Non, ça c'est minable, tonton, comme jeu de mots, t'aurais pu t'en passer. Donc les philosophes, avec un O, hein, pour ceux qui n'auraient pas compris, donc planchent sur ce mot et sur cette origine du Linsadi ou du Dissalin. Est-ce depuis l'Antiquité que l'on emploie ce mot? Est-ce depuis la période grecque? Est-ce les Romains qui ont inventé cela? On n'en sait rien.
4: Eh oui, on n'en sait rien. Et puis, autant vous dire qu'on s'en moque un petit peu aujourd'hui, puisqu'aujourd'hui, nous ne sommes pas Linsadi ni Dissalin.
5: Mais nous sommes bel et bien Je Mermanche.
4: Eh oui, parce que comme vous le savez, le Je Mermanche, c'est une journée très importante.
5: Ah bon?
4: Oui, oui, c'est le jour où il y a marché à côté de chez moi. Et au marché à côté de chez moi, il y a des fruits, des légumes fort sympathiques. Une petite... tu sais, une dame qui vend du fromage.
5: Ça s'appelle une fromagère?
4: Oui, ben voilà, elle fait... Oh là là, elle a du fromage de chef, je te dis pas.
5: Bon, c'est bien ça, tonton, mais ça, c'est ta vie privée et on s'en moque un petit peu.
4: Oui, en tous les cas, vous avez fait le bon choix que de vous brancher en ce jour.

0: Première manche sur la meilleure des fréquences pour Planète Junior.
1: Émission durant laquelle vous pouvez intervenir à tout moment.
0: Oui.
1: Que vous soyez situé les juniors à Marseille.
0: À Lille.
1: À Strasbourg.
0: À Toulon.
1: À Brest.
0: À Berck-Plage. Alors n'hésitez pas, vous pouvez nous adresser un petit pel.
1: Non, pas un petit pel. Un petit mail, tonton.
0: Oui, j'ai mon appareil qui s'est décroché à ce moment-là, mon appareil dentaire, et voilà, ça, ma langue a pourché, comme on dit.
1: Ouais, c'est pas bien ça. Remets ton appareil pendant ce temps-là, je vais finir ta phrase, donc vous pouvez nous envoyer un petit mail depuis notre site www.radiojunior.com.
0: Hey, pendant ce temps-là.
1: Hey, tonton, tu crois pas que t'aurais pu finir de mettre ton appareil avant de reprendre la parole?
0: Oui, excusez-moi, j'ai fini, voilà, je remets mon appareil. Et en attendant, on va se remettre de nos émotions avec de la musique.
1: Et pas n'importe quelle musique.
0: Puisque là, pour vous les juniors, nous avons sélectionné ce que nous avons de meilleur.
1: Hé, hey, tout cela en rythme. Hé, hey, c'est pas mal. Allez, vas-y, bébert, fais chauffer les platines, appuie sur le bouton et envoie-nous la musique.

0: Vous avez reconnu cette petite musique, les juniors ? Eh bien, c'est le moment de la news à tonton.
1: Oui, oui, et aujourd'hui, les amis, je vais vous parler d'un chien extraordinaire. Vous l'entendez aboyer derrière moi, c'est un chien qui vit dans la botte de l'Europe.
0: C'est-à-dire en Italie.
1: Ah oui, oui, bah oui, parce que tous les juniors savent que l'on surnomme ce pays la botte, puisqu'il est en bas de l'Europe et qu'il y a une forme un petit peu de botte. Eh bien, je vais vous parler de Cacao. Cacao, c'est une vraie petite célébrité en Italie, puisque ce chien prend le bus depuis de très nombreuses années. Il faut dire que tous les jours, il attend le bus numéro 54 sous l'arrêt Argonne à Milan. Et lorsque le bus arrive, notre ami Cacao vérifie que c'est bien le bon chauffeur, celui qu'il a l'habitude de voir. Et si c'est le cas, eh bien hop, il grimpe à bord du bus. Et Cacao s'assoit tranquillement et prend la direction de Lambrate. Lambrate, c'est un quartier où il flâne notamment dans les jardins publics. Il va arroser les fleurs, les arbres, les haies, les buissons, draguer les petites chiennes qui se promènent. Et puis, quand il en a plein les pattes, quand il en a marre, ou alors qu'il a tout simplement faim, eh bien, notre ami Cacao retourne à l'arrêt de bus et il prend le bus en sens inverse pour retourner chez lui. Du côté de Milan.
0: Eh ben voilà, un chien tout à fait intelligent, hein, tonton. Et tu l'as vu faire ?
1: Ah bah, attends, et comment je vous en parlerai si je n'étais pas les constater de moi-même avec mes petites mirettes, mes binocles, je l'ai vu faire et c'est tout à fait ahurissant. Voilà, et si vous aussi, les juniors, eh bien, vous avez entendu parler de news, de petites choses un petit peu insolites, n'hésitez pas, vous m'envoyez vos emails depuis notre site radiogénieur.com.
0: Voilà qui est dit. Ou alors, via notre boîte vocale.
1: Ben oui, vous nous appelez un petit coup de bigophone. Et puis moi, je vous rappelle. Et puis, ensemble, on parle de ça.
0: Bon, voilà, c'est tout, tonton.
1: Eh ben, c'est tout. C'est déjà pas mal, des heures de travail, ça, mon petit bonhomme. D'investigation pour vous trouver cette nouvelle.
0: Bon, allez. Place à la musique, et pas n'importe quelle musique sur Radio Junior.
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0: Vous connaissez sans doute les juniors, la série télévisée Hanna Montana, qui a de nombreuses et de nombreux fans à travers le monde. Eh bien, plus de 9 ans après la fin de cette série, l'actrice américaine Miley Cyrus a confirmé qu'elle ne serait pas contre l'idée de jouer à nouveau dans cette série Hanna Montana. Alors, faut dire les juniors que Miley Cyrus n'est pas la seule à imaginer un éventuel retour de cette série à son père, Billy Ray, connu également, qui jouait dans le show, qui a confirmé que des propositions ont d'ores et déjà été avancées. Nous sommes en discussion, dit-il, pour faire un préquel pour lequel personnellement je suis prêt à participer en un claquement de doigts, car comme ça je pourrais retrouver ma coupe mulet. Ah oui, c'est vrai, je me souviens de ça, c'était très drôle. Et donc en attendant, Miley Cyrus poursuit ses projets musicaux. On l'a perçu en studio aux côtés notamment de Justin Bieber et d'une autre chanteuse que tu dois connaître, moi je ne connais pas, qui s'appelle Dua Lipa. Mais si, Dua Lipa, on la diffuse sur Junior. Ouais bah, dans les cas, moi je l'ai pas sur mon radio cassette.
1: T'as encore un radio cassette chez toi?
0: Bah, attends, tu crois quoi? Je suis à la page, moi,

0: Aujourd'hui, les juniors, si j'en crois le calendrier, nous sommes...
1: mercredi.
0: Et le mercredi, tonton, eh ben c'est le jour du poulet au curry. Eh, tous les jours, j'ai une rime, t'as vu, j'ai bossé quand même. Ah ouais, je vois ça, tonton, hein. Tu prends pas les choses à la légère. Et comme tous les jours à cette heure-ci, à quelques secondes près, l'horloge suisse, nous appelle-t-on dans le monde des médias, nous allons vous retrouver.
1: Puisque c'est vous qui avez la parole, vous nous laissez tout au long de la journée, de la soirée, de la nuit, bon bref, quand vous voulez, un message sur la boîte vocale de Radio Junior.
0: Dont on vous rappelle tout de suite le numéro, tonton.
1: Oui, alors c'est le 0951 745 745.
0: Je répète, 0 951 745 745.
1: Et c'est pas rush, hein. C'est même gratos si t'appelles depuis une box à forfait illimité. Bon bref, c'est pas cher et c'est surtout pas taxé, ce numéro. Surtout pas taxé, je répète.
0: Voilà, qui va rassurer tous les parents qui nous écoutent. En tous les cas, nous vous écoutons maintenant, les juniors.
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1: C'est la suite de ce Planète Junior avec tout de suite vos questions.
2: Enfin, vos.
1: Comment tu enjolives le truc? Comment tu grandis le business, toi, mon gars? Vos questions, il y en a une. Enfin, oui, il y a plusieurs questions qui nous sont posées, on en sélectionne une. Ouais, parce que sinon, on va y passer l'heure. C'est pas possible, tonton, toujours en train de me reprendre. Tu peux pas me lâcher, un peu me laisser vivre. Me laisser respirer?
2: Je te retiens pas, tu peux partir?
1: Ah bah t'as tant que ça de prendre ma place, toi, hein?
2: Eh oui, c'est vrai.
1: Alors, une question. Je vous rappelle d'ailleurs que vous pouvez nous envoyer toutes vos questions par mail depuis notre site, le www.radiojunior.com, ou alors depuis notre standard téléphonique.
2: Oui, qui est à votre disposition 24 heures sur 24, 7 jours sur 7. On vous en rappelle tout de suite le numéro, chers amis Junior Note. C'est le 0951 745 745.
1: Je répète, 0 951 745 745,
2: et c'est simplement le coût d'un appel local.
1: Alors, nous avons Manon qui habite Villeurbanne, ça se trouve en périphérie de Lyon, en Rhône-Alpes, et elle nous demande si on peut réviser ou bien retenir ses leçons en dormant. Eh ben non. Non, c'est clair, net et précis.
2: Ah oui, non, tu pour mémoriser, comprendre, retenir toutes tes leçons, toutes les informations qu'elles contiennent, il faut, ma chère Manon, que tu sois éveillée, réveillée, parce que ça sert à rien d'enregistrer, par exemple, tes leçons sur un magnétophone sur ton ordinateur et de les écouter pendant ton sommeil en espérant les retenir. Non, ça va t'empêcher de dormir. Et attention, car le sommeil est très important, les juniors. Bah oui, en effet, le sommeil permet à votre cerveau de bien se reposer pour fonctionner correctement la journée et assimiler ainsi toutes les connaissances et les choses que vous pouvez apprendre durant votre journée.
1: J'ai l'impression, tonton, que toi, tu dois manquer de sommeil.
2: Ah bon, pourquoi tu dis ça?
1: Non, je sais pas, parce que tu parlais d'un cerveau qui fonctionne correctement. J'ai l'impression, mais ce n'est qu'un avis personnel, que le tien a quelques soucis de fonctionnement et qu'il faudrait peut-être remettre de temps en temps un petit peu d'huile dans les rouages ou resserrer les boulons.
2: T'es bien placé pour me dire ça. Bon, alors où j'en étais? Voilà, tu me trouves, je sais plus. Voilà, il m'énerve, je ne sais plus où on en est. Voilà. Donc, je vous disais, les juniors, et Manon en l'occurrence, qu'il faut un repos de qualité, car c'est essentiel. Alors, ça ne sert à rien. Par contre, ce que vous pouvez faire, et ce que tu peux faire, Manon, c'est lire un petit peu tes leçons le soir, sans pour autant y passer des heures, mais comme ça te permettra la nuit de mieux mémoriser. Ça, oui, c'est utile.
1: Et quelques informations pratiques, tonton, sur le sommeil.
2: Ah

0: Bah oui, alors les juniors, sachez que par exemple, vous qui êtes âgé de 6 à 11 ans, et ben vous avez besoin d'une moyenne de 10 à 11 heures de sommeil par nuit. Et à partir de 11 ans jusqu'à l'âge adulte, et bien il faut dormir entre 9 et 10 heures. Même si c'est vrai qu'on a remarqué d'ailleurs, selon certaines statistiques, que les gens maintenant dorment de moins en moins.
1: Ah oui, c'est vrai. C'est vrai, mais ça c'est dû au stress, c'est dû à la vie, la nouvelle vie, tout ça qui nous empêche de dormir et puis surtout aux soucis. Bon ben moi je crois que j'ai du retard dans le sommeil, on va mettre un petit peu de zik mon gars et puis je vais aller me piquer un roupillon.
0: Ah ben vas-y tonton, te gêne pas, fais comme chez toi.
2: Salut, c'est Maître Gims.
3: Ah, c'est bon.

0: Et voilà, c'est comme à chaque fois, déjà la fin de notre rendez-vous Planète Junior.
1: Ouais, bah c'est passé drôlement vite.
0: Mais c'est toujours comme ça, tonton, quand on s'amuse bien.
1: Ah ouais, on s'est bien amusé. Et sans être vantard, je crois que ça a été aujourd'hui l'une de mes meilleures prestations radiophoniques de ma très très grande carrière.
0: Ouais, là on reconnaît toute ta modestie, tonton. Hein. C'est vrai, t'as été meilleur aujourd'hui. Hein.
1: Ah ouais, mais attention, moins bon que demain quand même. Il faut toujours dans la vie se fixer des challenges.
0: C'est bien, tonton. Et là, ton programme, ça va être quoi?
1: Bah, je vais retourner dans le bureau. Là, j'ai un peu de paperasserie à faire. Et puis après, je ne sais pas.
0: Bon, très bien. Allez, une petite dernière blague qui nous arrive là par Internet. Tu nous la lis?
1: Oui, alors c'est John qui habite à Marseille et qui nous dit « Quel est l'animal le plus partageur ?»
0: Ah, mais ça, je ne sais pas. En tous les cas, pas tonton. Un sacré animal, mais pas partageur.
1: Eh ben, c'est le poulain.
0: Et pourquoi?
1: Ben, parce que quand il y en a poulain, il y en a poulotte. Ça me fait rire.
0: Eh, tonton, c'est bien. Ouais, c'est très drôle. Super, la blague. Allez, on vous embrasse très fort. Et puis, à demain pour un nouveau Planète Junior.
1: Ciao, ciao, tout le monde.

0: bon, ben, voilà. Bon, ben, voilà.
1: En rentrant de l'école, comme je m'ennuyais, j'ai allumé la télé, mais il n'y avait rien de terrible. Puis comme j'avais pas du tout envie de faire mes devoirs, alors j'ai téléphoné à trois ou quatre copains.

0: Bon, bah,
1: voilà. Voici les clés de l'info.
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1: Salut, c'est Karen. Aujourd'hui, nous allons parler de la betterave avec Benjamin Rodier, qui est futur ingénieur en agronomie. Benjamin, bonjour.
3: Bonjour.
1: Première question, la betterave, c'est quoi, un fruit ou un légume?
3: Ah, c'est un légume, c'est la partie dont on se sert de la betterave, c'est la racine. C'est une plante qui a une racine pivotante, c'est-à-dire une grosse racine qui s'enfonce profondément dans le sol. Et c'est la partie qu'on va utiliser parce que, notamment pour la betterave à sucre, elle est très riche en sucre.
1: Quels sont les différents usages? On la mange?
3: Alors, la betterave à sucre, on ne la mange pas parce que c'est pas très très bon. Par contre, il existe des variétés de betterave, par exemple la betterave rouge, que l'on mange en salade, ou alors la betterave fourragère que l'on donne aux vaches. La betterave à sucre sert essentiellement pour fabriquer du sucre, comme on peut le faire avec les cannes de canne à sucre.
1: Et on en trouve où?
3: Alors la betterave, on la cultive essentiellement dans le nord de la France. On la cultive en dessous d'Orléans, on la cultive plus. Mais les plus grosses zones de production, c'est la Picardie et en Normandie, dans le nord de la France aussi.
1: J'ai vu qu'on pouvait faire de l'alcool avec des betteraves.
3: Alors la betterave sucrière est très très riche en sucre. Et tout ce qui est riche en sucre, si on le fait fermenter avec certaines bactéries, on obtient de l'alcool, de l'éthanol. Cet alcool, c'est l'alcool alimentaire, l'alcool éthylique.
1: On peut le boire, cet alcool?
3: Bien sûr, c'est l'alcool que l'on peut boire. Je vous garantis pas, c'est peut-être pas très bon. Mais en tout cas, on pourrait le boire.
1: J'ai vu qu'on pouvait faire du carburant avec une betterave.
3: Ah, ça c'est tout nouveau. Mais en fait, à partir de l'éthanol qu'on obtient par fermentation du sucre de la betterave, on effectue quelques petites transformations chimiques et on peut incorporer un produit qui s'appelle l'ETBE. Et on peut l'incorporer donc dans l'essence. En fait, c'est exactement la même chose que l'essence, mais ça évite d'utiliser trop de pétrole, qui est une ressource fossile, enfin en quantité déterminée, et donc qui risque de disparaître si on épuise tout. D'autre part, on s'est rendu compte qu'en l'incorporant donc dans l'essence, ça limitait les émissions polluantes dans les gaz de rejet au pot d'échappement.
1: Mais l'éthanol, donc, c'est un carburant. Est-ce qu'il y a quand même un peu d'essence dedans ou de pétrole?
3: L'éthanol n'est pas réellement un carburant, c'est l'ETBE qu'on obtient à partir de l'éthanol. On pourrait l'utiliser pur, mais on l'utilise dans un mélange parce qu'il y a quand même des qualités dans le carburant, dans le supercarburant qu'on a à la pompe à essence traditionnelle, qui sont très bonnes. Donc on associe les deux et ça permet juste d'avoir un niveau de pollution inférieur.
1: Est-ce que l'on produit beaucoup d'éthanol de TBE?
3: En fait, on en produit pour l'instant pas beaucoup. Il y a les firmes Elf et Total qui s'y sont mises. Mais par contre, si vous achetez de l'essence, du super carburant, chez Total ou chez Elf dans la région de Dunkerque ou du Havre, ça ne sera pas marqué sur la pompe, mais il y a de grandes chances pour qu'il y ait 15% de TBE dans le super carburant que vous achetez. Mais pour l'instant, ça reste très localisé.
1: Et ils l'utilisent dans des voitures normales ou pour une utilisation plus particulière?
3: Alors ça s'utilise dans des voitures totalement normales, votre voiture, n'importe quelle marque, avec un moteur tout à fait traditionnel, voiture pour supercarburant. Pour ce qui est des voitures diesel, il existe un autre biocarburant qui s'appelle le diester. C'est autre chose, c'est avec le colza.
1: Et est-ce que ce carburant va se développer ou se développe beaucoup?
3: Alors le problème, c'est que ça coûte un petit peu plus cher que l'essence dérivée du pétrole. Donc pour l'instant, ça reste limité, mais oui, il se pourrait que ça se développe. Sachant que ça limite un peu la pollution créée par les automobiles, ça peut être intéressant.
1: Quel effet ça a justement sur l'homme, sur l'environnement?
3: Pour une part, on réduit les émissions polluantes au pot d'échappement. L'autre gain aussi, c'est qu'on utilise, en utilisant donc le TBE, le bioéthanol, on utilise moins de pétrole extrait du sous-sol. Et du coup, on conserve un petit peu de cette ressource qui, de jour en jour, baisse puisqu'on l'utilise en de très très très grandes quantités. Donc, c'est pas plus mal d'essayer de trouver des substituts. Par exemple, donc là, le bioéthanol de betterave, sachant que la betterave, on peut la cultiver chaque année, et ça, on pourra la cultiver pendant des milliers ou des millions d'années, alors que le pétrole, si on continue, eh bien, d'ici peut-être une cinquantaine d'années, on n'en aura plus, donc il faut peut-être trouver un substituant.
1: Merci.
3: De rien.
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0: Bitches.
1: Les scientifiques en herbe, ouvrez bien grand vos oreilles. Tout de suite, c'est comment ça marche.
2: Comment ça marche?
3: Une machine à faire du vent. Il y a des vents chauds, des vents froids, des vents peuvent venir de toutes les directions. Mais quelle est la soufflerie qui provoque la naissance du vent? Munis-toi de 15 cm de fil à coudre et d'un réfrigérateur. En trouve la porte du réfrigérateur, présente le fil en haut de l'ouverture et avance-le à l'intérieur du réfrigérateur. Maintenant, présente-le au bas de l'ouverture en l'avançant bien sûr à nouveau. Que constates-tu? En haut de l'ouverture, le fil est aspiré vers l'intérieur. En bas, il est poussé vers l'extérieur. L'air froid du réfrigérateur est plus dense que l'air plus chaud de la pièce. Lorsque les deux airs se rencontrent, le moins dense passe au-dessus du plus dense en se déplaçant verticalement puis horizontalement. L'air chaud de la pièce entre dans le réfrigérateur par en haut, tandis que l'air froid sort par en bas. Voilà comment le réfrigérateur fabrique du vent. Les rayons du soleil chauffent tout ce qu'il rencontre. Lorsque le sol est chauffé par les rayons du soleil, il chauffe à son tour l'air au-dessus de lui. L'air chauffé monte en altitude au-dessus d'une masse d'air plus froid qui se déplace alors horizontalement. Ce sont ces courants d'air que l'on appelle les vents.
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7: Bonjour, c'est Yves Dutheil sur Radio Junior.
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7: Prendre un enfant, c'est la chanson dont j'aurais le moins soupçonné qu'elle puisse faire un succès. Et d'ailleurs, ça s'est plus ou moins confirmé au début de la sortie du disque. Mais Prendre un enfant n'avait pas l'air d'avoir les faveurs de ni du public ni de la radio. Puis au bout d'un moment, on a commencé à applaudir un peu la chanson dans les spectacles. Et puis quelques temps plus tard, j'ai commencé à entendre la chanson à la radio. Et c'est un an et demi après la sortie du disque que la chanson a réellement marché.

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2: Bonjour, bienvenue sur Radio Junior, c'est Jérôme comme chaque matin cette heure-ci pour vous présenter un nouvel éphéméride.
3: 23 septembre, nous fêtons les constants.
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3: Naissait un 23 septembre en 1938, Rosemary Alba Creti, dite Romy Schneider, l'actrice que vous connaissez notamment dans Sissi, Quoi de neuf, Pussycat, L'important c'est d'aimer, César, Le vieux fusil, Une histoire simple, La piscine et bien d'autres encore. Le chanteur de charme Rolio Iglesias naissait également un 23 septembre en 1942. Autre chanteur, mais dans un autre genre, Bruce Springsteen, l'auteur, compositeur et interprète, naissait un 23 septembre en 1949. Patrick Fiori naissait également à Marseille un 23 septembre en 1969.
5: Signe zodiacal.
3: 23 septembre, 23 octobre, c'est le signe zodiacal de la balance.
2: Et comme chaque jour est différent, voici la liste d'événements que j'ai notés pour aujourd'hui.
3: Géo Chavez est le premier à survoler les Alpes en avion. Il se tue d'ailleurs lors de l'atterrissage le 23 septembre 1910. Autre première aéronautique, c'est la traversée de la Méditerranée par Roland Garros entre Saint-Raphaël et Bizerte en 7h45, un 23 septembre bien sûr en 1913. La première télévision câblée diffuse du sport le 23 septembre 1952. J'ai noté, mais c'est à vérifier, le 23 septembre 1973, le plus grand nombre premier connu et deux exposant 132 049 moins 1. 23 septembre 1990, Vira Massioli et Mertens, les tenants du titre du 24 heures du Mans Moto, remportent le bol d'or. Le 23 septembre 1993, la ville de Sydney est choisie pour accueillir les Jeux Olympiques de l'an 2000.
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3: Et côté record, le 23 septembre 1958, Roger Rivière améliore son record du monde de l'heure en cyclisme avec 47,346 km bien sûr parcourus en une heure. À demain.

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1: Salut les juniors, installez-vous confortablement car c'est le moment d'écouter votre grande histoire. Aujourd'hui, La Belle et la Bête.
2: Bonjour mes amis. L'histoire merveilleuse que nous allons vous raconter aujourd'hui est tirée du grand film de Walt Disney, La Belle et la Bête. Walt Disney s'est inspiré du conte célèbre écrit par Madame le Prince de Beaumont il y a plus de 2 siècles. Ce conte fait partie d'un recueil intitulé Le Magasin des Enfants. Et il commence, comme toutes les histoires fantastiques, par la très jolie phrase « Il était une fois ». C'est une phrase magique qui ouvre la porte à tous les rêves. Donc, il était une fois, dans un pays lointain, un jeune prince qui vivait dans un somptueux château. Bien que la vie lui ait fait don de toutes ses richesses, le prince était un homme égoïste, capricieux et insensible. Par une froide nuit d'hiver, une vieille mendiante se présenta à la porte du château. Elle offrit au prince une rose en échange d'un abri pour la nuit qui s'annonçait glaciale. Le prince, rebuté par l'aspect misérable de la pauvre femme, méprisa son modeste présent, lui refusa tout secours et la chassa. Elle insista cependant en lui conseillant de ne jamais se fier aux apparences et que la vraie beauté venait de l'intérieur. Mais il ne voulut rien entendre et la chassa une seconde fois. C'est alors que l'horrible mendiante se métamorphosa sous ses yeux en une jeune femme resplendissante. Le prince, confus, tenta de s'excuser, mais hélas, il était trop tard, car il venait de prouver l'aridité de son cœur. Comme châtiment, elle le transforma en une bête monstrueuse et jeta un sort sur le château et tous ses occupants. Terrifié par son aspect si repoussant, la bête décida de s'isoler à tout jamais et se terra dans son château avec pour seule fenêtre sur le monde extérieur un miroir magique. La rose que la mendiante lui avait offerte était une rose enchantée qui s'épanouirait jusqu'au jour de son 21e anniversaire. Si le prince parvenait à aimer une femme, et s'il parvenait à s'en faire aimer en retour avant la chute du dernier pétale, alors le charme serait brisé. Sinon, il serait condamné pour l'éternité à garder l'aspect d'une bête monstrueuse. Plus les années passaient, et plus le prince perdait tout espoir d'échapper à sa malédiction. Car en réalité, qui pourrait un jour aimer une bête ? À quelques lieues du château de la Bête, dans la campagne, se dressait un village paisible dont les habitants ignoraient tout du sort de ce prince maudit. L'une des maisons du village était occupée par un vieil inventeur un peu farfelu et sa fille, Belle. Ce doux prénom lui allait fort bien. Chaque matin, Belle traversait le village, un livre à la main, pour aller voir son ami le libraire. Belle ne rêvait que de légendes et de princes charmants, à tel point que les gens de la ville la considéraient comme une jeune fille plutôt étrange.
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0: Bonjour.
1: Bonjour.
2: Bonjour.
3: Bonjour.
1: Bonjour.
4: Le boulanger porte son plateau bien garni du bon vieux pain de son fournil. Depuis qu'on est arrivé, les gens me sont bonjour. Étrangers dans les rues qui pleurent d'ennui.
5: Oh, bonjour, belle.
4: Bonjour, monsieur.
5: Où est-ce que tu vas?
4: Mon ami le libraire, je viens de terminer une merveilleuse histoire à propos d'un ogre du roi des haricots.
5: Ouais, intéressant. Marie, les baguettes et que ça saute.
6: La tête tailleur et ce petit air audacieux d'un chat sauvage sous une ombrelle.
7: Elle ne parle pas notre langage.
8: Elle est toujours dans les nuages.
9: C'est bien vrai qu'elle est étrange, mademoiselle Belle.
0: Bonjour.
2: Bonjour.
0: Salut la famille.
2: Bonjour.
0: Bonjour.
2: Embrasse ta femme.
10: Il me faut 6 hommes.
11: Tu veux nous ruiner.
2: Je veux vivre autre chose que cette vie.
12: Belle.
4: Bonjour. Je rapporte le livre que je vous ai emprunté.
12: Comment ça déjà?
4: Oh, je l'ai dévoré en une nuit. Vous avez quelque chose d'autre?
12: Depuis hier, non, hélas.
4: Ça ne fait rien. Je prendrai celui-là.
12: Celui-là? Mais tu l'as déjà lu 2 fois.
4: C'est mon préféré. J'aime les romans de capes et d'épées, pleins de magie et de princes ensorcelés.
12: Eh bien, si tu l'aimes tellement, je t'en fais cadeau.
4: Mais monsieur...
12: J'insiste.
4: Oh, merci. Merci infiniment.
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14: Elle a toujours l'air absent.
13: Ou plongée dans ses romans.

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0: Gaston s'arrangea pour barrer la route à Belle. Comme la jeune fille continuait de lire en marchant et feignait de l'ignorer, Gaston, sans ménagement, lui arracha son livre des mains.
1: Bonjour, Belle.
2: Bonjour, Gaston. Sois gentil de me rendre mon livre, s'il te plaît.
1: Belle, le moment est venu de laisser tes romans et de t'intéresser à des choses plus importantes, comme moi. Tout le monde en ville est de mon avis. Les femmes ne sont pas faites pour lire. Dès qu'elles ont des idées dans la tête, c'est l'horreur.
2: Tu es un analphabète basique et primaire.
1: Oh, merci du compliment. Et viens donc faire un petit tour avec moi à la taverne. Je te montrerai mes trophées.
2: Pas maintenant. Non, je suis désolée, Gaston. Je dois rentrer à la maison aider mon père. Au revoir.
0: Alors que Belle voulut reprendre son chemin, le fou, serviteur et complice de Gaston, dit...
3: Qu'on aide ce vieux loufoque ou non, ça ne lui rendra pas sa tête.
2: Je vous défends de dire du mal de mon père.
1: Je te défends de dire du mal de son père.
2: Mon père a toute sa tête. C'est un grand génie.
0: À cet instant, une violente explosion retentit depuis la maison de l'inventeur, envahie par un épais nuage de fumée. Belle tressaillit et s'élança vers sa demeure où elle découvrit son père au milieu des débris et des cendres.
2: Papa ?
4: Qu'est-ce que c'est que ce cacamouchi ? Oh bon sang, cette machine est plus entêtée qu'un mulet !
2: À chaque fois tu dis ça.
4: Et ce coup-ci, c'est vrai ! Je n'arriverai jamais à faire entendre raison à ce bidule de malheur !
2: Si, tu y arriveras et tu auras le premier prix à la foire demain. Et tu deviendras le plus célèbre des inventeurs. Papa, est-ce que tu me trouves bizarre ?
4: Ma fille, bizarre ? Qui t'a fourré une telle idée dans la tête ?
2: Je n'en sais rien. Mais j'ai l'impression que je suis différente des autres. Et je ne peux discuter avec personne.
4: Et pourquoi pas avec ce Gaston-là ? C'est un beau jeune homme.
2: Un beau jeune homme, oui. Grossier, ordinaire, sûr de lui. Non, papa, il n'est pas pour moi.
4: Ne t'inquiète pas, ma toute belle. Mon invention va avoir du succès et nous allons devenir riches.
0: En fin d'après-midi, Maurice avait terminé les réparations de sa nouvelle machine. Avec l'aide de Belle, il attela son brave cheval Philibert, chargea la machine sur la charrette, embrassa tendrement sa fille et se mit en route. Le soleil fondait déjà ses derniers rayons.

0: entendirent tout près d'eux un long et sinistre hurlement. C'était le loup. Et c'en était trop pour le pauvre Philibert qui projeta Maurice sur le sol et s'enfuit dans la nuit avec son attelage. Maurice, terrassé, vit deux yeux jaunes et cruels le fixer dans l'ombre. Il eut juste le temps de se relever et de fuir à toutes jambes à travers l'épaisse forêt. Il courut, courut, quand soudain il aperçut une immense grille qui se dressait devant lui. Il s'accrocha aux barreaux et les secoua de toutes ses forces.
1: « Ouvrez, par pitié ! Au secours !»
0: Il secoua la grille tant et tant qu'elle s'ouvrit. Il avança d'un pas hésitant et découvrit un château colossal qui jaillissait dans la brume. Comme personne ne répondait à la grande porte du château, il s'aventura à l'intérieur en bredouillant ces quelques mots.
1: « Je ne voudrais pas vous déranger, mais j'ai perdu mon cheval et il faut que je trouve un endroit où dormir cette nuit. »
0: Une voix sortit de nulle part lui répondit
2: « Bonsoir, cher monsieur, et bienvenue au château. »
1: « Qui a dit ça ?»«
3: Hello.
2: Oh, oh, oh.
1: Incroyable.
2: Tu as gagné le cocotier, lumière, bien joué. Tu n'en loupes pas une. »
0: Maurice, intrigué, cherchait du regard d'où pouvait venir cette voix quand tout à coup, chose extraordinaire, il vit s'agiter une pendule de cheminée dont le cadran exprimait la plus totale réprobation. Puis il se trouva nez à nez avec un chandelier qui lui avait tapé sur l'épaule.
1: Ah ! Ça alors, comment ça marche ?
2: Posez-moi par terre ou je crie ! Non, ça me chatouille, non, ça me chatouille. Oh, ah, ah, Monsieur, un peu de tenue, monsieur, je vous prie.
1: Je vous demande pardon, je n'avais jamais vu une horloge qui...
3: Oh, vous êtes trempé, mon bon monsieur. Venez vous réchauffer auprès du feu.
1: Merci.
2: Non, non et non. Tu sais ce que fera le maître s'il le trouve ici. Je vous ordonne de faire demi-tour. Oh non, pas dans le fauteuil du maître. Oh, je ne veux pas voir ça.
4: Puis-je vous offrir une tasse de thé? Il est prêt, ça va vous réchauffer.
2: Non, pas de thé, pas de thé.
5: Sa moustache me fait guilis, maman.
1: Guilis, oh. Coquin.
0: La discussion allait bon train, tandis que Maurice, épuisé par ses aventures, commençait à s'assoupir dans le grand fauteuil. Soudain, la porte du salon s'ouvrit violemment et une bête monstrueuse surgit en rugissant. C'était, vous l'avez deviné, le maître tant redouté du château maudit, la bête.
6: Il y a un étranger ici.
2: Maître, laissez-moi vous expliquer. Ce monsieur s'est perdu dans la forêt, il était trempé jusqu'aux os et...
0: Face à ce monstre effroyable, Maurice n'osait ni lever les yeux ni remuer les lèvres et tremblait de tous ses membres.
6: Qui êtes-vous? Que venez-vous faire ici?
1: Je me suis égaré dans la forêt.
6: Votre présence m'est intolérable.
1: Je m'excuse.
6: Qu'est-ce que vous regardez?
1: Rien, rien.
6: Menteur, vous venez vous repaître du spectacle de la bête.
1: Mais monsieur, je ne vous veux aucun mal. Je cherchais simplement un endroit où je...
6: Un endroit dont jamais vous ne sortirez.
1: Non, non, pitié, non, non.
0: Comme il eût fait d'un fétu de paille, la bête arracha le pauvre Maurice du fauteuil et l'entraîna avec lui. Pendant ce temps, au village, Gaston, le fanfaron, s'était mis en quête de conquérir Belle coûte que coûte. Il annonça à la population entière qu'il lui demanderait sa main le jour même. Suivi par tous les villageois, il se dirigea vers la maison de la jeune fille. Précédé par le fou qui excitait la foule, Gaston franchit la barrière et frappa brutalement à la porte.
7: Gaston, quelle bonne surprise!
8: Eh oui, je suis un homme plein de surprises. Tu sais, Belle, qu'il n'y a pas une seule fille en ville qui n'envierait pas ta situation, car c'est le jour. Le jour, disais-je, où tes rêves vont prendre corps.
7: Je me demande ce que tu peux savoir de mes rêves, Gaston.
8: Tout!

0: Tiens, imagine une seconde. Un chalet niché dans les arbres, un quartier de sangliers grillant sur le feu, ma petite femme qui me masse gentiment les pieds pendant que nos enfants gambadent avec les chiens. 6 ou 7, ce serait parfait.
1: Chien ?
0: Non, belle, 7 superbes gaillards comme leur père.
1: Je vois ça d'ici.
0: Et sais-tu à quelle femme j'ai pensé ?
1: Laisse-moi deviner.
0: À toi, belle.
1: Gaston, je suis abasourdi, sans voix. Je ne sais pas quoi dire.
0: Oh, dis que tu rêves de m'épouser.
1: Je suis vraiment désolée, Gaston, mais... je ne te mérite pas.
2: Devant tous les habitants du village, Belle referma sa porte au nez de Gaston et alla dans la basse-cour nourrir ses poules et ses canards. La foule s'était dispersée lorsqu'il entendit le pas familier de Philibert, le cheval de son père qui revenait seul à la maison.
1: Philibert, qu'est-ce que tu fais là tout seul? Où est papa? Réponds-moi, Philibert. Que s'est-il passé? Sois gentil, emmène-moi tout de suite, il faut le retrouver.
2: Sans plus attendre, Belle enfourcha le brave Philibert qui, bien qu'épuisé par sa longue course, reprit le chemin de l'épaisse forêt où il avait abandonné le pauvre Maurice. Dès qu'elle eut franchi la lourde porte du château, Belle aperçut sur le sol le chapeau de son père. Elle se précipita plus avant, décidée à lui porter secours. Elle traversa un long corridor, monta un escalier obscur et se retrouva dans un sombre vestibule. C'est alors que Lumière, le chandelier, et Big Ben, la pendule, l'aperçurent.
3: Oh, une jeune fille! Mais je le sais que c'est une jeune fille!
4: Eureka! Mais c'est elle que nous attendions et qui est venue rompre le charme!
3: Ne nous emballons pas!
2: Du haut de l'escalier en pierre, Belle entendit une voix lointaine, mais familière. Belle franchit une multitude de portes verrouillées avant d'apercevoir, derrière les barreaux, la silhouette de son père. Il tendit une main affaiblie vers elle. Belle s'en saisit aussitôt.
1: Oh, mais tu as les mains glacées! Je t'en ai soigné!
3: Belle, sauve-toi de cet endroit maudit!
1: Qui t'a mis dans ce cachot?
3: Je t'expliquerai plus tard. Sauve-toi!
1: Jamais je ne t'abandonnerai!
2: À cet instant, Belle sentit une présence derrière elle. Elle se retourna brusquement et vit dans l'ombre de la porte deux yeux perçants qui la fixaient.
1: Qui est là? Qui êtes-vous?
5: Le maître de ce château.
1: Je suis venue chercher mon père. Par pitié, laissez-le partir. Il est malade et âgé.
5: Il n'aurait jamais dû franchir cette grille.
1: Il risque de mourir. Épargnez-le, je ferai tout ce que vous voudrez.
5: Vous ne pouvez rien faire pour lui. Il est mon prisonnier.
1: Il y a forcément un moyen. Attendez! Gardez-moi en otage.
5: Vous? Vous voudriez prendre sa place?
3: Non, non! Ne fais pas ça!
1: Si je dis oui, vous le laisserez partir?
5: Oui, mais contre votre promesse d'être à jamais ma prisonnière.
1: Laissez-moi vous regarder.
2: La bête fit un pas en avant. Belle tressaillit effrayée par cette apparition qui lui semblait si hideuse. Mais son père lui revint immédiatement à l'esprit. Et elle se résigna.
1: Vous avez ma parole.
5: Soit.
2: La bête se saisit du pauvre Maurice, le transporta hors du château et le déposa dans une carriole magique qui devait le reconduire à son village. La bête se précipita dans le château, grimpa les marches à vive allure et retrouva Belle couchée sur le sol qui sanglotait.
1: Vous ne m'avez même pas laissé lui dire au revoir. Je ne le reverrai jamais. Et je n'ai même pas pu l'embrasser.
2: La bête s'empara de Lumière, le chandelier, et accompagna Belle jusqu'à sa chambre.
4: Dites-lui un mot gentil.
5: La chambre est désagréable. Vous êtes ici chez vous. Vous pouvez circuler où bon vous semble, excepté dans l'aile ouest.
1: Mais pourquoi?
5: Je vous l'interdis.
2: Pendant ce temps, au village, Gaston, toujours flanqué de son obséquieux et sournois compagnon, le fou, pérorait à la taverne.
0: Pour qui se prend cette petite dinde? Un homme comme moi, c'est la chance de sa vie. Les femmes se battraient pour être à sa place.
6: Il n'y en a pas une qui dirait non.
0: Repoussé, rejeté, publiquement humilié. Je déteste qu'on me prenne pour une poire.
2: La porte de la taverne s'ouvrit avec fracas. Tous les occupants se retournèrent sur Maurice, bouleversé et hagard.
6: Aidez-moi, je vous en prie.
4: Maurice,
6: je vous en supplie, mes amis, aidez-moi. Elle est prisonnière. Ils l'ont enfermée dans un cachot.
4: Qui ?
6: Belle.
0: Oh, calme-toi, Maurice. Belle enfermée dans un cachot, mais par qui ?
6: Une bête. Un horrible monstre couvert de poils.
7: Une grosse bébête
6: énorme,
8: avec un gros noir et gluant,
6: des yeux rouges terrifiants
7: et des crocs comme des lames de rasoir.
6: Oui, oui. Aidez-moi, s'il vous plaît.
0: Eh oui, noble vieillard, on va t'aider à te sortir de là.
6: C'est vrai. Oh, merci, merci, merci du fond du cœur.
2: Gaston fit jeter Maurice hors de la taverne, à la grande joie des villageois qui riaient aux éclats.
9: Toujours aussi fou, vieux Maurice.
10: Il a toujours le mot pour rire, on ne s'ennuie pas avec lui.
0: Ce vieux fou de Maurice.
11: Ce vieux fou de Maurice.
2: Pendant ce temps-là, au château de la Bête, Belle entendit gratter à la porte de sa chambre. Quelle ne fut pas sa surprise lorsqu'elle vit entrer Mrs. Samovar, la gentille théière, accompagnée de son fils, Zip, la petite tasse, qui la regardait avec tendresse. Belle était éblouie.
12: T'avais dit qu'elle était belle, maman, hein?
13: Oui, chérie, va lui porter son thé.
2: Tandis que Belle dégustait son thé, Mrs. Samovar lui dit...
13: C'est admirable ce que vous avez fait tout à l'heure.
1: Et très courageux.
14: Puis j'ai perdu mon père, mes rêves, tout.
13: Ne soyez pas triste. Il y aura des jours meilleurs. Vous verrez. J'allais oublier. Et c'est bientôt l'heure du dîner. J'ai des ordres à donner en cuisine. Zip !
12: Bisous !
2: Ce même soir, la bête attendait avec impatience l'arrivée de Belle pour le dîner. Mrs. Samovar et Lumière, tous deux perchés sur la cheminée, surveillaient la porte.
8: Mais que peut-elle bien faire ? Je lui ai demandé de descendre. Que signifie cette attitude ?
13: Allons, un peu de patience, maître. Cette pauvre enfant a perdu son père et sa liberté dans la même journée.
4: Maître, avez-vous songé que cette fille pourrait être celle qui romprait le charme dont vous êtes prisonnier ?
8: Naturellement, quelle question ! Je ne suis pas fou.
4: Bon, alors, vous tombez amoureux d'elle, elle tombe amoureuse de vous, et paf, le charme est rompu, nous redevenons humains avant minuit.
13: Ne nous emballons pas, Lumière, ces choses-là prennent du temps.
4: Mais la rose a déjà commencé à se flétrir.
8: Oh, tout cela ne sert à rien. Elle est tellement belle, et moi... Mais regardez-moi !
2: Lumière et Mrs. Samovar s'employèrent alors avec déférence à conseiller la bête, lui suggérant de se montrer aimable et surtout de ne jamais se mettre en colère. Mais lorsque Big Ben arriva seul dans la salle à manger, la bête, oubliant toute recommandation, bondit de son fauteuil et alla frapper violemment à la porte de la jeune fille, fou de rage.
8: Je croyais vous avoir dit de venir dîner.
15: Je n'ai pas faim.
8: Ou vous vous décidez, ou je démolis la porte.
13: Doucement, maître, gentiment.
8: Puis-je compter sur vous pour dîner?
15: Non.
16: Du tact, du charme, de la délicatesse.
8: Seriez-vous prête à m'accorder le plaisir infini de vous joindre à moi pour dîner?
16: S'il vous plaît.
8: S'il vous plaît.
15: Non, merci.
8: Vous ne pouvez pas rester ici indéfiniment.
15: Si.
8: Parfait. Dans ce cas, allez au diable. Puisqu'elle refuse de dîner avec moi, elle n'aura droit à rien du tout.
2: La bête, rugissant de colère, regagna son repère en martelant le sol d'un pas lourd. Et lorsque son regard se posa sur la rose qui avait encore perdu un pétale, le désespoir l'envahit. Bientôt, il serait trop tard pour mettre fin à la malédiction qui le frappait. Rongée par la faim, Belle quitta sa chambre et gagna la grande cuisine où l'attendaient Mrs. Samovar et Lumière, qui se faisaient une joie de lui préparer à dîner. Mais Big Ben s'affola lorsqu'il vit Lumière se diriger vers la salle à manger.
4: Ma chère mademoiselle, c'est avec une profonde fierté et un immense plaisir que nous vous invitons ce soir. Détendez-vous, ne pensez plus à rien, prenez place et laissez la haute gastronomie française vous présenter votre dîner. C'est la fête, c'est la fête, service garanti impec. Mettez votre petite bavette, chérie, et nous, on veille au reste.
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0: Bravo! C'était une véritable merveille.
1: Merci.
2: Après les festivités, Belle demanda à Big Ben de lui faire visiter le château. Ils passèrent bientôt devant un immense escalier.
0: Qu'est-ce qu'il y a là-haut?
1: Où ça, là? Oh, rien du tout, il n'y a jamais rien eu d'intéressant. Dans l'aile ouest, c'est sale, noir et déprimant.
0: Ah, alors c'est ça l'aile ouest.
1: Oh, très astucieux.
0: Je me demande ce qui s'y cache.
1: Ce qui s'y cache? Le maître n'a rien à cacher.
0: Alors pourquoi m'a-t-il interdit d'y aller?
2: Big Ben détourna l'attention de la jeune fille en lui proposant de visiter la splendide bibliothèque. Elle fit mine d'accepter et tandis qu'il s'éloignait sans méfiance, elle leur faut sa compagnie et se précipita vers l'immense escalier qui conduisait en fait à l'aile ouest. Elle poussa une porte entrouverte et s'avança dans une pièce jonchée de mobilier cassé, d'os rongés, de miroirs brisés, de tableaux lacérés et de linge en lambeaux. Un vieux tapis recouvrait le sol envahi par une vigne vierge desséchée. Près de la fenêtre se tenait le seul élément vivant de ce repère, une rose qui rayonnait sous sa cloche de verre. Fascinée, Belle s'en approcha, souleva la cloche de verre pour toucher un pétale qui semblait plus doux que le plus fin des velours lorsque la bête surgit de l'ombre.
3: Pourquoi êtes-vous venu ici?
0: Je ne sais pas, je suis désolée.
3: Je vous avais interdit d'entrer dans cette pièce.
0: Je ne savais pas que c'était si grave.
3: Vous réalisez ce que vous auriez pu faire?
0: Je vous en prie, non!
3: Sortez!
0: Non!
3: Sortez!
2: Terrifiée, Belle décida de ne pas tenir sa promesse et s'enfuit du château. Dans sa course éperdue, elle eut la chance de trouver le pauvre Philibert qui errait seul et perdu. Ils galopèrent dans la neige et le froid, à travers la forêt toujours plus épaisse. Les loups hurlants et affamés les poursuivaient sans relâche. Belle se cramponnait au cou de Philibert qui, malgré son extrême fatigue, galopait à perdre haleine. Soudain, un loup, plus agile que les autres, les rattrapa. Philibert sentit ses crocs si près qu'il donna une terrible ruade et projeta Belle sur le sol. Mais ses rênes s'étaient accrochées au rameau d'un arbre, ce qui l'empêcha de fuir. Le loup s'approcha du cheval, les crocs menaçants. Alors Belle se saisit d'une lourde branche et frappa le cruel animal qui battit en retraite. Puis elle buta sur une racine et s'effondra à nouveau. Tout semblait perdu. L'animal féroce revint à la charge, prêt à la dévorer. C'est alors qu'un bras puissant s'abattit sur le cou du fauve et l'éloigna de la pauvre Belle. C'était la bête. La meute des loups se jeta sur la bête, la mordant de toutes parts. La bête, rugissant férocement, parvint à attraper un des loups qu'il propulsa contre les autres. La meute prit peur et s'enfuit. Mais la bête, blessée et épuisée, gisait dans la neige, devenue écarlate. Belle pensa tout d'abord à se sauver, mais prise de remords, elle ne voulut pas l'abandonner, car c'est tout de même la bête qui lui avait sauvé la vie. Elle s'agenouilla, l'aida à se relever, puis s'appuyant sur Philibert, ils reprirent tous trois le chemin du château. Là, devant la cheminée, Belle trouva les linges et pansa les blessures de la bête avec une grande délicatesse.
0: Allons, restez tranquille.
3: Mais ça fait mal!
0: Si vous restiez tranquille, vous auriez moins mal.
3: Si vous ne vous étiez pas sauvé, ça ne serait pas arrivé.
0: Et si vous ne m'aviez pas fait peur, je ne me serais pas sauvé.
3: Je vous avais dit de ne pas aller dans l'aile ouest.
0: Et moi, je vous dis que vous avez très mauvais caractère. À propos, c'est gentil de m'avoir sauvé la vie.
3: Je vous en prie.
2: Belle était maintenant décidée à rester auprès de la bête, tandis que Maurice, de son côté, était décidé à délivrer sa fille coûte que coûte. Gaston, furieux et dépité, se préparait à faire enfermer Maurice dans l'asile jusqu'au consentement de Belle. La bête se montrait de plus en plus aimable à l'égard de Belle et faisait tout pour lui plaire.
3: Belle, j'aimerais vous montrer quelque chose. Mais d'abord, il faut fermer les yeux. C'est une surprise.
0: Ça y est, je peux les ouvrir?
4: Non, pas encore.
3: Attendez.
0: Est-ce que j'ai le droit de les ouvrir maintenant?
3: Oui, oui. Allez-y.
0: Oh, c'est extraordinaire. Je n'ai jamais vu autant de livres de ma vie.
3: Vous êtes contente?
0: J'ai l'impression de rêver.
3: Alors ils sont à vous.
0: Merci infiniment.
2: Belle prit un livre au hasard et se mit aussitôt à le lire. Le lendemain, pendant le déjeuner, la bête fit tout son possible pour manger proprement, essayant même de se servir d'une cuillère. Un peu plus tard, ils décidèrent de faire une promenade dans la neige. Belle sourit lorsqu'il vit la bête jeter quelques miettes aux oiseaux qui venaient picorer près d'eux. Décidément, la bête faisait tout pour faire oublier son apparence repoussante. Ce soir-là, Belle, un livre à la main, raconta une histoire à la grande joie de la bête et de tous les occupants du château. Lorsque la bête eut regagné son repère, Lumière, voyant la rose dépérir trop vite, dit
4: « Vous ne devez pas vous montrer timide, vous devez être téméraire, audacieux !»«
1: Téméraire, audacieux !»«
4: Et grisé par la musique, dans la lumière tamisée des chandelles, fourni par votre serviteur, le moment venu, vous déclarerez votre flamme. »
3: Oui, je renonce.
4: Vous aimez cette jeune personne?
1: Par-dessus tout.
4: Alors c'est clair, il faut le lui dire.
2: Le lendemain, ce fut un véritable dîner de gala. Belle y apparut vêtue d'une robe magnifique brodée de fils d'or. La bête arborait un costume d'une rare élégance et faisait beaucoup d'efforts pour se mouvoir avec délicatesse et parler avec douceur.
3: Belle, est-ce que vous êtes heureuse avec moi?
0: Oui.
3: Qu'avez-vous?
0: Je suis inquiète de savoir mon père tout seul. J'aimerais tellement le revoir, si vous saviez comme il me manque.
3: Il y a un moyen.
2: La bête emmena Belle dans son repère et lui tendit le miroir magique. Tout d'abord, le miroir ne réfléchit que le portrait de Belle. Puis, peu à peu, il fit apparaître l'image du pauvre Maurice agonisant dans la forêt, épuisé et désespéré de ne pas trouver sa fille. Quand la bête vit le désespoir envahir le visage de Belle, son destin ne lui importait plus, ni même la rose qui était sur le point de se faner.
3: Alors, vous devez partir le rejoindre.
0: Qu'avez-vous dit?
3: Je vous rends votre liberté. Vous n'êtes plus ma prisonnière.
0: C'est vrai? Je peux partir?
3: Oui.
0: Oh, merci. Courage, papa. J'arrive.
2: Avant que Belle ne se précipitât hors du château, la bête lui offrit le miroir magique.
3: Prenez ce miroir. Il vous donnera le loisir de me voir et de ne pas m'oublier.
0: Merci d'avoir compris à quel point il a besoin de moi.
2: Le cœur brisé, la bête regarda Belle s'éloigner du château, tourna son regard vers la lune et poussa un long cri de désespoir. Belle erra longtemps dans l'épaisse forêt avant de trouver son père fiévreux et grelottant à terre. Elle aida le vieil homme à grimper sur le cheval et tous trois galopèrent en direction du village. Lorsqu'ils atteignirent leur maison, le fou les vit et partit aussitôt prévenir Gaston. Elle installa délicatement son père sur son lit et lui prodigua les premiers soins.
5: Je croyais t'avoir perdu pour toujours.
0: Tu m'as tellement manqué.
5: Mais la bête, comment as-tu pu t'échapper?
0: Je n'ai pas eu à m'échapper. Il a accepté que je rentre.
5: Cet horrible monstre!
0: Il n'est plus du tout comme avant. Il a changé d'une certaine façon.
2: À cet instant, on frappa à la porte. Belle ouvrit et se trouva en face d'un personnage maigre et sinistre, tout vêtu de noir. Devant la maison, elle put voir une diligence qui ressemblait étrangement à un wagon cellulaire. La foule des villageois se tenait alentour.
0: Vous désirez, monsieur?
6: On m'a chargé de venir chercher votre père.
0: Votre père?
6: Rassurez-vous, mademoiselle, nous prendrons grand soin de ce pauvre démon.
0: Mais mon père a toute sa tête?
7: On l'a quand même entendu délirer comme un malade. Vous êtes bien de mon avis.
8: Ouais!
9: Ça, c'est le moins qu'on puisse dire.
0: Non! Laissez mon père tranquille.
5: Belle?
7: Hé, Maurice! Redis-nous un peu comment était la grosse bébête que t'as soi-disant vue, hein?
8: C'était une bête terrible, une bête énorme, qui mesurait 2 mètres, non, au moins 3 mètres 50.
7: Ben voyons, et pourquoi pas 5 pendant qu'on y est?
8: Je l'ai vu, je vous le jure.
2: Pendant que le fou haranguait les villageois, Gaston, le torse bombé, surgit de l'ombre et posa un bras puissant sur les épaules de Belle, faisant mine de la protéger.
9: Je pourrais peut-être bien dissiper ce léger malentendu si...
0: Si quoi?
9: Si tu veux te marier avec moi.
0: Quoi?
9: Tu n'as qu'à dire oui, Belle, et tout rentrera dans l'ordre.
0: Jamais.
9: Très bien, comme tu voudras.
8: Belle! Lâchez-moi!
0: Mon père a toute sa raison et je peux le prouver.
2: Belle repoussa Gaston, entra dans la maison, puis revint le miroir magique à la main. Elle le plaça de telle façon que tous les villageois purent le voir. Alors elle ordonna au miroir.
0: Montre-moi la bête!
2: Le miroir scintilla un instant et aussitôt, l'image terrible de la bête apparut.
10: Il est dangereux!
0: Oh non, il ne ferait pas de mal à une mouche. C'est vrai, je sais qu'il a l'air méchant, mais il est très tendre et très gentil. C'est mon ami.
9: Si je ne te connaissais pas, je pourrais croire que tu éprouves des sentiments pour ce monstre.
0: Ce n'est pas lui le monstre, Gaston. C'est toi.
2: Furieux, Gaston arracha le miroir des mains de Belle et harangua la foule excitée.
9: La bête va emporter vos enfants. Elle viendra les dévorer la nuit. Il doit finir au milieu des trophées accrochés sur mon mur. Il faut tuer cette bête.
11: Il faut tuer cette bête
12: qui viendra chez nous la nuit.
13: Dévorer l'enfant qu'il guette de son féroce appétit.

0: pluie, dans le vent, dans la fièvre et le vacarme se prépare une terrible chevauchée. Aux frontières du mystère, au château de l'impossible, vit le diable dans son horrible tanière. Un putor sanguinaire au croc d'enfer, monstre fou qui se joue de la mort. 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Jour la bête!
1: Non, je ne te laisserai pas faire ça!
0: Si tu n'es pas avec nous, tu es de son côté!
2: Embouché au monture!
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0: dois prévenir la bête. Tout est de ma faute. Oh, papa, qu'est-ce que nous allons faire?
1: Fais-moi confiance. Nous allons trouver un moyen.

0: Aussitôt que la foule eut franchi la lourde porte du château, tous les objets entrèrent en action et répondirent aux attaques sous le commandement de Lumière, Big Ben et Mrs. Samovar. Les armoires vidaient le contenu de leurs tiroirs sur les attaquants avec une violence inouïe. Cintres, chaussures, brosses, boules à repriser, tout volait. Les buffets de cuisine crachaient leurs couverts. Tous les objets du château étaient animés d'une fureur incontrôlable qui fit reculer les villageois. Mrs. Samovar, aidée des autres théières, déversait de l'eau bouillante sur les fuyards. Seul Gaston manquait à la bataille. Il avait découvert la bête, terré dans son repaire, désespéré par la perte de Belle. Lâchement, Gaston banda son arc et tira une flèche qui atteignit l'épaule de la bête. Blessée, la bête s'effondra. Alors Gaston l'entraîna sur la passerelle extérieure du château et s'apprêta à l'achever avec un énorme gourdin.
1: Debout! Debout! Alors, brave bête! On est trop gentil pour se battre!
2: Belle!
3: Non! Gaston, non!
0: Belle et son père venaient d'être délivrés par Zip qui, très habile, avait réussi à mettre en marche la machine de l'inventeur. Celle-ci se mit à projeter des bûches sur tous les assaillants du château. Belle assista horrifiée à la lutte acharnée entre Gaston et la bête qui refusait de se défendre. Mais lorsque la voix de Belle résonna dans le vacarme, la bête se ressaisit. Usant de toutes les forces qui lui restaient, la bête se redressa de toute sa hauteur et arracha le gourdin des mains de Gaston. Une lutte sans merci s'engagea. Malgré sa blessure à l'épaule, la bête parvint à soulever Gaston au-dessus de la passerelle et s'apprêtait à le précipiter dans le vide, mais c'était impossible, car son amour pour Belle lui avait réchauffé le cœur et la bête se montra plus humaine que le chasseur. Gaston se redressa et frappa lâchement la bête d'un violent coup de couteau dans le dos. La bête se retourna alors plus menaçante que jamais, rugissant de douleur. Gaston, effrayé, recula et tomba dans le vide. La bête épuisée s'évanouit. Belle se précipita à ses côtés.
2: Tu es revenu.
3: Je voulais te sauver. J'ai eu tellement peur. Oh, tout est ma faute. Si seulement j'étais arrivée plus tôt.
2: Finalement, c'est peut-être mieux comme ça.
3: Je t'en prie, tais-toi. Tu vas guérir très vite. Je suis près de toi. Tout va s'arranger, je te le promets.
2: Au moins, je t'aurais revu une dernière fois.
3: Non, non. Je t'en prie, je t'en supplie. Ne m'abandonne pas.
0: Tandis que Belle, éperdue de chagrin, se penchait vers la bête blessée pour lui donner un baiser, le dernier pétale de la rose enchantée se détacha. Et tout à coup, la brume se dissipa autour du château. Le ciel se colora d'un bleu intense. Les gouttes de pluie devinrent des gouttes d'or, illuminant le château tout entier. La bête recouvra sa forme humaine. Et devant Belle émerveillée, un jeune prince, resplendissant de grâce et de beauté, lui tendit la main.
4: Belle, c'est moi.
3: Oui, c'est toi.
0: La rose magique retrouva ses pétales plus doux que le plus fin des velours, plus éblouissante que jamais. Tandis que Belle et le jeune prince s'embrassaient amoureusement, tous les occupants du château retrouvèrent tour à tour leur forme humaine. Lumière redevint le maître d'hôtel cérémonieux qu'il était jadis. Mrs. Samovar, la bonne cuisinière aimable et généreuse. Et Big Ben, le majordome pointilleux qu'il n'avait jamais cessé d'être. Et Zip, la petite tasse, redevint le petit garçon espiègle et cabotin qu'il avait toujours été, à la grande joie de tous les occupants du château qui lui souriaient tendrement. Belle assistait, fascinée à toutes les métamorphoses, sans mot dire. Les balais, les fourneaux, les lustres et les buffets redevenaient soudain les serviteurs dévoués et fidèles d'antan. La cime des arbres de la forêt jaillissait comme un feu d'artifice dans le ciel étincelant.

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2: 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Est-ce que tu vois tout ici? Et j'ai bien changé.

0: Allons-y. Bonjour, c'est Vincent Malone, le roi des papas, sur Radio Junior. Le petit chaperon rouge, en général, porte un petit chaperon rouge qui lui va pas si mal. Mais comme le petit chaperon bouge, et c'est bien normal, il doit mettre à laver son chaperon rouge, parce qu'il est tout sale.
1: Et du coup, le petit chaperon, il est plus rouge, hein, vu qu'il se balade à poil.
0: À force d'aller dans la machine, le chaperon perd de sa couleur, car le rouge, les enfants, est fragile.

0: on y retourne. Dans l'histoire du chaperon rouge, en général, il y a un loup ou bien une louve, voire un chacal. Car dans le petit chaperon rouge, une grosse bête à poil doit dévorer tout ce qui bouge. Et ça, c'est fatal.
1: Un chaperon rouge sans animal, ce serait anormal.
0: À force de manger des grands-mères, le loup perd de sa vigueur. Il est malade, il est ouvert. La vie.

0: papa chipoté.
1: Non mais ce qu'il faut comprendre, c'est que la mère grand n'a pas que ça à faire, hein, occupée qu'elle est avec sa bobinette. Sans compter les problèmes de code.

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1: Attention, il est l'heure d'aller faire un tour du côté de la cuisine.
2: Salut et direction la cuisine. Aujourd'hui, nous allons préparer une salade de pâtes froides au thon. Vous avez besoin d'une boîte de thon à l'huile d'olive. Vous avez besoin de 250 g de pâtes, de 2 œufs durs, de 2 tomates, de 12 olives noires, de 15 centilitres d'huile d'olive, d'une cuillère à soupe de vinaigre et d'une cuillère à soupe de jus de citron. Première étape, vous faites cuire les pâtes, vous les égouttez et vous les arrosez de 5 centilitres d'huile. Vous faites sauter dans la passoire. Deuxième étape, vous coupez les tomates, vous enlevez la coquille des œufs et vous les coupez en quartiers. Troisième étape, dans un saladier, vous mélangez le vinaigre, le citron, l'huile, le sel et le poivre. Vous ajoutez les pâtes, les tomates, le thon et l'olive et vous parsemez de basilic. Voilà, c'est prêt. Bon appétit !

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1: Aïe.
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0: 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Essaie, et détends-toi. Oui, rafraîchis-toi. 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Et laisse-moi te dire une chose, petit frère. Si tu travailles comme cette abeille, tu te rendras malade. Ne gâche pas ton temps pour l'impossible. Et si tu peux le trouver, alors tant mieux pour toi.
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2: Il en

0: Sa santé lui cause un tant de soucis. À beau soir, l'animal s'écrie.
1: Ay, caramba!
0: Promis, juré, foi de serpent, je ne mangerai plus que du fromage blanc.
2: 0%.
0: Je

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0: C'est le moment de retrouver Max Lafontaine pour connaître tous les événements de cette année-là.
1: 1988.
2: Le 12 décembre 1988, un violent tremblement de terre ravage l'Arménie d'une magnitude de proche de 7 sur l'échelle de Richter. George Bush devient président faute de pouvoir réélire Ronald Reagan, très populaire. Il récolte tout de même 54% des suffrages. Un an dans l'espace pour Vladimir Titov et Moussa Manarov. Ils reviennent ensuite sur Terre. Au Pakistan en 1988, Benazir Bhutto est nommé Premier ministre.

Johnny Clegg est classé 9e du 8 parade de cette année-là avec un Si Bonanga. Et puis, avantageuse de tous les côtés, la belle Sabrina chantait Boys 1988. Mais il y a

Hit parade de l'année 1988 à la 15e place, Simon et les mots d'année et cette nouvelle version d'Étoiles des neiges. Nous visitions l'année 1988.

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5: David Hallyday nous parle de son plus grand bonheur.
6: Bah, je pense que oui, c'était la naissance de mes enfants. Ça a été un changement de vie radical et en même temps, en tout cas, c'est sans doute le bonheur, mais c'est aussi c'est le sentiment le plus fort que j'ai pu sentir jusqu'à présent.

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0: Regarde. Ciel, la terre tourne.
1: Un petit pas, petit pas.
0: Elle tourne depuis longtemps.
1: Un petit pas, petit pas.
0: Elle tourne et elle tourne.
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0: Est-ce qu'il y a un moteur dedans ?

0: Saturne.
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8: Tout de suite, les clés de l'info présentées par Karen.
9: Aujourd'hui, l'UNICEF. L'UNICEF est le Fonds des Nations Unies pour l'enfance. L'organisation a été créée en 1946. Après la Seconde Guerre mondiale, beaucoup d'enfants en Europe souffrent et meurent de malnutrition, de maladies. Ludwig Rachman, le délégué de la Pologne aux Nations Unies, demande à la communauté internationale d'aider ses enfants. Les Nations Unies créent l'UNICEF. Sa mission, porter secours aux enfants démunis, sans distinction de race, de religion, de nationalité. Immédiatement, une aide se met en place. L'UNICEF apporte couverture, vêtements, nourriture et médicaments aux enfants victimes de la guerre. Après l'Europe, l'UNICEF est venu en aide aux enfants d'Afrique. Aujourd'hui, l'UNICEF agit dans 5 grands domaines. La santé. L'organisation tente de vacciner un maximum d'enfants et leurs mères. Grâce au vaccin, cette année, 3 millions d'enfants sont sauvés. La nutrition. L'UNICEF distribue des produits alimentaires, mais aussi des graines à semer et développe les techniques de culture et d'élevage. L'UNICEF tente aussi de fournir de l'eau potable. Dans les pays pauvres, 40% des enfants qui vivent en zone rurale n'ont pas d'eau potable en permanence. Enfin, 140 millions d'enfants n'ont pas accès à l'école. Un enfant sachant lire et écrire a plus de chances. L'UNICEF construit donc des écoles et fournit du matériel scolaire. Enfin, l'UNICEF intervient en cas d'urgence, par exemple au Kosovo après la guerre ou en Turquie après le tremblement de terre.
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0: 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Mais dès qu'elle est repartie, c'est la zizanie.
1: C'est la fête.
0: Odette avec ses couettes. 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
2: Approchez-vous doucement, mais chut, ne faites pas de bruit, ne réveillez pas mon ami Albert qui dort, hein. Parce que sinon il va être bougon, je le connais, hein. Ah, qu'est-ce qu'il doit être bien, là, dans les bras de Morphée. Mais au fait, qui était Morphée?
1: Dans l'antiquité grecque, Morphée était le dieu des rêves. Morphée, ça s'écrit M-O-R-P-H-E-E, et pourtant c'est un garçon. Étonnant, non? Allez comprendre. Donc, Morphée dormait dans l'obscurité la plus totale d'une grotte, allongé sur un lit d'ébène, entouré de splendides pavots. Le pavot, c'est une plante qui fournit de l'opium. Les Grecs connaissaient déjà les vertus soporifiques du pavot. Soporifique, ça veut dire qui fait dormir. Morphée avait de nombreux frères, plus de 1000 paraît-il. Eh ben dis donc, ça devait faire du monde à table tout ça. Deux d'entre eux travaillaient avec lui. Il s'agit de Phoptor et Phantasos. À eux trois, ils hantaient les rêves des humains. Morphée avait une apparence humaine. Phoptor, quant à lui, apparaissait sous les traits d'un animal, alors que Phantasos était un être sans âme.
2: Oh bah écoute, moi j'ai un petit coup de barre. Je crois que je vais aller rejoindre tout ce petit monde.
3: Bon, on se retrouve plus tard, hein. Salut.

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1: Mais alors aussi, sur l'univers, il y a quand même un problème pour que les extraterrestres nous découvrent. C'est que comme eux, leur planète, elle serait très très loin, la lumière, elle mettrait quand même un certain temps pour arriver jusqu'à leur planète. 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
3: Ben, moi aussi je pense qu'ils ont toujours existé, mais vraiment très très très très loin de la Terre, dans une autre galaxie qu'on n'a pas encore trouvée.
2: Peut-être qu'ils peuvent se transformer en sorte d'humain.
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Les abeilles volent de fleur en fleur avec leur petite boule de pollen. Elles ne trouvent jamais le bonheur, alors elles butinent pour oublier leur peine. Pour réchauffer leur petit cœur, elles portent de gros pulls en laine, en jaune et noir.

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7: Bonjour, c'est Calogero. Mon personnage d'enfant préféré, je pense que c'est Goldorak, Actarus. J'adorais Actarus, Goldorak. Goldorak, ça pourquoi, je ne sais pas. Comme tous les enfants de cette époque, j'adorais. Une espèce de robot avec toutes ses possibilités. Dans le poing, il avait un vaisseau. Dans le pied, il avait un canon.
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3: La chanteuse Camélia Jordana nous raconte son plus grand bonheur.
4: Il y a eu un vrai moment intense de bonheur pour moi. J'oublierai jamais de ma vie, c'est à la naissance de mon petit frère. Quand mon papa est venu nous réveiller un samedi matin, ma soeur et moi, à 7h du matin, pour me dire, les filles, une surprise. Et en fait, c'était maman qui avait le bébé dans ses bras. Et c'était trop cool parce que j'avais toujours rêvé. J'ai 9 ans de différence avec mon petit frère et j'avais toujours rêvé d'avoir un petit frère ou une petite soeur. Donc c'était vraiment un vrai, vrai moment de bonheur.
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1: Quand on dit martien, c'est des habitants de Mars, mais c'est sûr aussi que quand même c'est faux ce qu'on dit des martiens.
2: Peut-être qu'ils sont jaunes orange.
1: On n'a aucune idée en fait. On les représente à peu près avec...
2: Tout ça sont... Par exemple, les Vénusiens, les Mercuriens, les Saturniens et tout ça sont des petites blagues qu'on a inventées. C'est pareil les petits hommes verts parce que ils sont peut-être qu'ils sont à peu près composés de la même façon que nous.
3: Mais aussi peut-être que les extraterrestres, ils sont peut-être pareils que nous. Ils ont peut-être la même couleur que nous.
1: On n'a aucune idée comment ils sont les Martiens, mais ils peuvent être comme a dit mon copain Benjamin. Ils peuvent être comme les humains, mais exactement pareil, mais on voit pas la différence.
2: Peut-être que tous les extraterrestres n'en sont pas pour de vrai, mais que ce sont des humains comme nous qui ont été déposés sur des planètes où il peut y avoir de la vie pour plus tard développer une civilisation.
1: Peut-être que je vais un peu m'éloigner du sujet, mais aussi j'aimerais savoir si peut-être il y a une deuxième planète Terre.
3: Les scientifiques, ils ont découvert un autre soleil et une autre planète exactement à la même distance que la Terre. Et ils pensent qu'il y aurait de la vie sur cette planète qui est de l'autre côté de l'univers.
2: En fait, on n'en est pas sûr à 100%. Tout ce qu'on connaît de l'univers par rapport à tout ce qu'il y a, c'est presque rien. Et alors aussi, sur l'univers, il y a quand même un problème pour que les extraterrestres nous découvrent. C'est que comme eux, leur planète, elle serait très très loin, la lumière, elle mettrait quand même un certain temps pour arriver jusqu'à leur planète. Alors il se pourrait qu'au lieu de nous voir... Et ils verraient les dinosaures comme la lumière, l'image des dinosaures, elle n'aurait pas encore atteint leur planète.
1: Moi, je pense qu'ils existent, mais très très loin de la Terre.
3: Bah, moi aussi, je pense qu'ils ont toujours existé, mais vraiment très très très très loin de la Terre, dans une autre galaxie qu'on n'a pas encore trouvée.
1: Peut-être qu'ils peuvent se transformer en une sorte d'humain.
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6: Salut, c'est Jérôme.
7: Comment ça marche?
6: Volcan paisible ou colérique? Les volcans n'ont pas toujours le même type d'éruption. Pourquoi ces différences? Munis-toi de 3 boîtes de pellicule photo, d'un compas, du bicarbonate de soude que tu trouveras en pharmacie, du vinaigre, de l'amidon de maïs, c'est de la farine de maïs, et d'une cuillère à café. Remplis les 3 boîtes à moitié avec du vinaigre. Dans l'une, mélange une cuillère d'amidon de maïs. À l'aide de ton compas, fais 10 trous dans le couvercle de la boîte contenant de l'amidon et sur le couvercle d'une autre boîte. Remplis de bicarbonate le couvercle de chaque boîte. Ferme les boîtes en laissant le bicarbonate tomber dedans et éloigne-toi. Observes-tu le même résultat pour les 3 boîtes? Sur ta première boîte contenant de l'amidon, quelques bulles sortent par les trous, puis jaillit une fontaine blanche. En fait, mélangé, le vinaigre et le bicarbonate réagissent en produisant du gaz. Ce gaz se trouve bientôt à l'étroit dans la boîte et il en sort en entraînant du liquide. Sur ta deuxième boîte, le couvercle sans trou est éjecté par un jet de liquide, puis celui-ci va s'écouler de la boîte. Enfin, sur la troisième boîte, l'amidon de maïs a épaissi le vinaigre, l'a alourdi et l'empêche ainsi de gicler hors de la boîte. C'est pourquoi il en sort un liquide épais comme la lave. L'éruption d'un volcan est due à des remontées de roches chaudes depuis des profondeurs. Arrivées près de la surface, ces roches deviennent liquides par endroits. Des gaz qu'elles contiennent peuvent s'échapper en entraînant les roches avec eux. Cela provoque des fontaines de lave ou simplement des coulées lorsque la lave est épaisse et visqueuse. Parfois, cette lave est tellement visqueuse qu'elle bouche le cratère. Et si le volcan ne possède pas de zones fragiles qui peuvent se fracturer et laisser écouler la lave et les gaz qui l'accompagnent, ces volcans explosent.
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0: c'est le moment de retrouver Max Lafontaine pour connaître tous les événements de cette année-là.
1: 1988, François Mitterrand annonce la construction de la plus grande et de la plus moderne bibliothèque du monde. En septembre, des incidents et des manifestations perturbent les projections du film de Scorsese, La dernière tentation du Christ. Et 1988, c'est l'année de publication des versets sataniques et de la condamnation à mort de Salman Rushdie.

Ils sont tous les deux à la tête du 8 parade de cette année 1988. Florent Pagny est n'importe quoi. Et début de soirée, c'est aussi n'importe quoi. Nuit de folie. On était joyeux en cette année 1988.

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2: 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Appel 12 centimes la minute.
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7: Christophe Maé nous parle de son fils Jules.
8: Écoutez, un instant bonheur que je n'oublierai pas, en tous les cas, c'est l'arrivée de mon petit gars, quoi. Donc voilà, c'est un grand moment, quoi.
9: Pas vraiment le temps de jouer à la poupée.
8: J'essaie de l'être, en tous les cas, un papa poule. C'est vrai que ça me tient à cœur d'être le plus présent possible et d'avoir l'œil complice avec lui, quoi.
9: Oh, et je te vois.
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fais. Tu donnes le rythme, la cadence. Tu veux danser alors? C'est pas compliqué. En plus c'est permis. Il faut en profiter. Si vous le voulez.

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0: Bonjour, ici Aldebert sur Radio Junior, salut.
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0: Alors la journée s'est bien passée les juniors. En tout cas, pour que la soirée soit encore meilleure, restez avec nous. Vous avez fait le bon choix, c'est Radio Junior et c'est Pauline qui va vous accompagner en musique jusqu'à 18h. Attention, il est l'heure d'aller faire un tour du côté de la cuisine.
1: Salut et direction la cuisine. Aujourd'hui, une entrée pleine de fraîcheur pour vos repas de fête, des puits de concombres farcis. Pour 4 personnes, il vous faut 2 concombres, 2 pommes rouges, 8 bâtons de poisson, du surimi, de la mayonnaise, 10 centilitres de crème fraîche épaisse et le jus d'un demi-citron. Première étape, vous pelez les concombres, vous coupez les extrémités et vous coupez 8 morceaux d'environ 5 cm de hauteur. Vous devez avoir des restes de concombres. Deuxième étape, vous creusez à l'intérieur des tronçons pour enlever la pulpe et les pépins. Attention de ne pas aller jusqu'au fond pour que ça forme un puits. Vous mettez les morceaux de concombres au frigo. Troisième étape, vous lavez les pommes et vous les coupez en petits dés. Vous mettez ces morceaux dans un saladier et vous arrosez du jus de citron. Quatrième étape, vous prenez les restes de concombres, vous les coupez en petits dés et vous mélangez avec les pommes. Cinquième étape, vous coupez les bâtons de poisson en fines tranches, vous les mettez dans le saladier avec les pommes et concombres, vous ajoutez la crème fraîche, 4 cuillères à soupe de mayonnaise et vous mélangez. Sixième étape, vous remplissez les puits de concombres avec ce mélange et vous remettez au frigo jusqu'au moment de servir. Alors, bon appétit et bonne fête.

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0: Le chiffre insolite du jour, 50 fois le tour de la Terre. C'est en fait, les juniors, la distance que parcourent chaque jour les 100 000 facteurs de France pour vous apporter toutes les bonnes nouvelles et colis. Chapeau les gars.
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0: Party Destroy Killer. J'entends une voix dans le haut-parleur.
1: Monsieur et Madame Dugomard attendent leur enfant à l'accueil près de la caisse centrale en face du rayon couche-culotte.
0: Mes parents me croyaient perdu. Un peu plus ils appellent Samu. Et plus moyen de me défiler.
2: Oui, c'est bon.
0: Et c'est reparti pour la corvée.
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0: Eh bien, je vous parle en direct du rayon poissonnerie surgelée où notre chef poissonnier, monsieur Michneau, a sélectionné pour vous aujourd'hui la sélection du jour, le bigorneau de Saint-Malo.
1: Chez nous, on ne mange pas de bigorneau. Mais le pin, c'est vraiment très beau. Ma petite maman est toute contente. Papa soupire, il veut qu'on rentre.
2: C'est petit caddie qui fait du bruit.

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3: Salut, c'est Karen. Aujourd'hui, nous allons parler d'un métier que vous voulez tous faire ou qu'on a tous eu envie de faire, c'est vétérinaire. Et je suis en compagnie de Jean-Pierre Kieffer. Bonjour.
4: Bonjour.
3: Vous êtes docteur vétérinaire. Pourquoi docteur ?
4: Parce que les vétérinaires passent un doctorat, passent une thèse. Et pour pouvoir exercer librement, il faut cette thèse. Donc on est des docteurs vétérinaires.
3: Vétérinaire, ça consiste en quoi exactement ?
4: Alors, c'est pas un métier, mais c'est plusieurs métiers. Là, il y a toutes les facettes de la profession qui sont représentées. Je suis vétérinaire canin. Il y a des vétérinaires ruraux. Il y a des vétérinaires qui s'occupent de l'industrie alimentaire, qui surveillent notre alimentation, la qualité de notre alimentation. Il y a des vétérinaires de l'armée, des vétérinaires de l'enseignement. C'est toute une série de métiers différents vétérinaires.
3: Comment on peut devenir vétérinaire ? Quel est le chemin à suivre ?
4: Alors, il y a un seul chemin. Il est simple. Il faut faire une classe préparatoire. Donc on fait un concours pour entrer dans une des quatre écoles vétérinaires en France. Il n'y a que quatre écoles vétérinaires qui sont chronologiquement Lyon, Maison Alfort, Toulouse et Nantes. Et une fois qu'on est rentré dans cette école vétérinaire, on a actuellement 5 ans à faire d'études et on sort vétérinaire et on passe sa thèse et on devient docteur vétérinaire et on peut exercer.
3: Quand on est enfant au niveau primaire ou collège, est-ce qu'il faut être bon dans certaines matières ?
4: Alors, on veut tous faire vétérinaire lorsqu'on est jeune parce qu'on aime les animaux, mais ça ne suffit pas. Il faut une formation scientifique, donc un bac S de préférence ou un bac mathématique parce que la différence se fait souvent sur la sélection des mathématiques. Et ensuite, il faut savoir que c'est un métier scientifique qui nécessite donc une remise à jour des connaissances. Il ne suffit pas d'aimer le chien, le chat ou la vache ou le cheval pour pouvoir faire vétérinaire. Il faut savoir qu'on rentre dans une profession qui se remet en cause régulièrement et qui doit continuer sa formation.
3: Vous aimez quand même les animaux pour faire vétérinaire ?
4: C'est la condition initiale, mais pas suffisante. Il faut aimer les animaux, il faut aimer vivre avec le chien, le chat ou vivre à la campagne, mais c'est pas suffisant. Il faut en plus, après, avoir le goût des études, c'est quand même long, ça fait 7 ans à peu près, donc après le bac, c'est quand même des études longues, difficiles. C'est pas un métier où on rentre chez soi le soir, on ferme la porte et on pense à autre chose. Il faut continuer à travailler. Les études ne sont pas finies. Elles continuent toute la vie du scientifique.
3: Vous êtes vétérinaire spécialisé dans quelle catégorie ?
4: Les chiens, les chats et ce qu'on appelle les petits animaux de compagnie, donc le lapin, le hamster, enfin essentiellement le chien, le chat.
3: Donc vétérinaire de ville ?
4: Donc vétérinaire dans une ville, en banlieue parisienne, voilà, tout à fait.
3: Quelles sont les maladies qu'on retrouve le plus chez le chien ?
4: Ah, les maladies qu'on retrouve le plus chez le chien et le chat, c'est surtout les maladies de peau. Le chien, le chat ont souvent des parasites. Alors pour éviter ces maladies, il suffirait déjà de déparasiter régulièrement le chat, donc utiliser les produits que le vétérinaire peut vendre, et qui sont des produits qui vont être efficaces pour tuer les puces et les autres parasites. Et le chat et le chien se gratteraient déjà moins. La cause principale de consultation des chiens et des chats dans les cabinets vétérinaires, c'est les maladies de peau.
3: D'accord, merci. Monsieur Olivier Fortino, vous êtes un vétérinaire rural, ça consiste en quoi ?
5: Moi j'habite à la campagne, donc je soigne des chiens et des chats aussi, mais aussi beaucoup de vaches, de chevaux, de cochons.
3: Ce sont les principaux animaux, vous en voyez d'autres ?
5: Oh, principalement, ma grosse activité c'est sur la vache, et moi je suis à côté de Rennes, donc c'est de la vache laitière. Et puis je soigne également des chevaux, des moutons, des chèvres.
3: Quelles sont les principales différences avec un vétérinaire canin ? Vous devez vous déplacer ?
5: La vache, il faut qu'on aille la voir. Elle vient pas chez nous à notre cabinet, donc on se déplace beaucoup. On est plus souvent en voiture, effectivement. Un des diplômes indispensables au vétérinaire rural, c'est le permis de conduire. Mais par contre, la médecine est la même, effectivement. C'est-à-dire que c'est la même chose. On fait un diagnostic, on prescrit un traitement et on suit le traitement.
3: Quelles sont les interventions que vous pratiquez le plus quand vous allez voir une vache ?
5: Maintenant, si vous voulez, l'élevage est de plus en plus performant. Et si vous voulez, on intervient beaucoup en prévention. C'est-à-dire qu'on travaille de plus en plus avant que les animaux soient malades pour travailler au bien-être animal, faire en sorte qu'elle soit dans des bonnes conditions pour produire un lait de qualité. Et en fait, notre travail, c'est essentiellement d'éviter que les animaux soient malades de façon à ce qu'elles puissent produire du lait et de la viande dans les meilleures conditions pour la sécurité et la santé du consommateur.
3: Vous soignez les animaux, mais vous êtes aussi là, je crois, quand une vache met un petit au monde.
5: Ah ben, on n'est pas là à chaque fois, parce qu'on est là quand ça se passe pas très bien. Donc effectivement, quand elle n'arrive pas à mettre toute seule son petit au monde, eh bien on vient l'aider. Hein, et donc là, ben, effectivement, on peut être amené à pratiquer des césariennes sur les vaches. Hein. Ah là, c'est de la chirurgie. C'est vrai qu'au niveau de notre activité, c'est comme en ville, on a de l'activité sur les vaches, de la chirurgie de pointe, des césariennes, certaines opérations assez compliquées. Et puis beaucoup de conseils. On s'occupe aussi de l'alimentation des vaches, savoir ce qu'elles mangent, de façon à ce qu'elles produisent mieux, de leur confort, du bâtiment. C'est très très très très vaste comme préoccupation. C'est pas simplement la santé de la vache malade, c'est le confort de la vache beaucoup.
3: Est-ce qu'il y a beaucoup plus de vétérinaires ruraux ou urbains ?
5: À mon avis, c'est à petit peu près équivalent maintenant, sachant que dans nos campagnes, effectivement, le métier est un métier intéressant, mais beaucoup d'animaux de compagnie, maintenant, on soigne beaucoup de chiens et de chats, même à la campagne. Donc en fait, il y a un équilibre à peu près entre le vétérinaire rural et le vétérinaire canin.
3: Quel conseil vous donneriez à un petit garçon qui a envie d'être vétérinaire ?
5: Ben, d'en avoir très envie. Quand on a envie de quelque chose, on y arrive. Et puis éventuellement, quand il a vraiment très envie, il va voir un vétérinaire à côté de chez lui. Il lui demande de l'emmener et je ne connais pas un seul vétérinaire qui refuse de le faire. Et il passe une journée ou deux pour voir un petit peu ce que c'est que le métier. Et puis moi, pour en avoir promené plusieurs des jeunes, il y en a qui le soir m'ont dit « c'est pas pour moi ». Puis il y en a qui m'ont dit « je reviens demain ».
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0: 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Alors mange trois produits laitiers par jour, tu seras plus fort. Bah oui, par exemple, tu peux prendre un verre de lait le matin, du fromage à midi et un yaourt le soir. Tu vois, c'est facile.
1: Paf, paf, paf. Et trois produits laitiers pour le loup.

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9: On en profite, messieurs, dames. Aujourd'hui, c'est la journée de la frite. 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
10: Tonton ?
9: Oui, bonjour, monsieur. Vous voulez quel type de frite ?
10: C'est Fabrice, tu me reconnais pas ?
9: Ah oui, excuse-moi. Je suis tellement dans mon affaire, là, ça marche du tonnerre, dis donc, mon gars. Tu veux quoi alors comme frites?
10: Je veux pas de frites, je viens de chercher pour l'émission.
9: Quelle émission?
10: Planète Junior.
9: Ah oui.
10: C'est commencé là. Planète Junior.
9: Ah oui, Planète. Ça m'est complètement sorti de la tête, Planète Junior, dis donc.
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Savez-vous pourquoi les juniors dit-on « allô » ? Notre « allô » que l'on dit en décrochant le téléphone vient du « hello » anglais, ce qui veut dire « bonjour ». Le « hello » venant lui-même du « allô », un bonjour que s'échangeaient les marins anglais quand ils se croisaient. Nous disons « allô », les Italiens « pronto »« salut », les Espagnols « hola » et les Japonais « moshi moshi ».

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2: Attendez, pas de précipitation. Que je jette un petit coup d'œil et que je constate par moi-même. Alors, qu'est-ce qu'il y a sur la planche? Oui, il y a une grosse boule, il y a un pain de mie, deux baguettes, une ficelle et un pain de campagne. Eh ben, dites-donc, avec tout ça, il y a du pain sur la planche, hein? Vous connaissez cette expression, avoir du pain sur la planche? Elle fait directement penser au boulanger. En effet, comme vous l'avez remarqué, le boulanger ne cuit pas un seul pain à la fois. Ben non, sinon il n'aurait jamais fini. Mais il en fait plusieurs, ça s'appelle une fournée. Tous les pains qu'il faut cuire sont donc disposés dans un four à pain. Dans le temps, on les posait sur une planche que l'on introduisait ensuite dans le four. D'où l'expression « avoir du pain sur la planche ». Avoir du pain sur la planche, ça signifie donc avoir beaucoup de choses à faire, beaucoup de travail. Bon, bah moi je vais me préparer une petite tartine et puis je vous retrouve plus tard, hein.

Avant de se lancer dans une carrière pour enfants, celui que nous allons écouter dans ce Planète Junior, Stéphie, donne des cours de théâtre dans des centres culturels de la région parisienne à des groupes de juniors.

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2: Je pense, mon cher Fabrice, qu'on ne peut pas commencer l'émission, et là, tu seras d'accord avec moi, avant d'avoir fait certains essais.
3: Lesquels, par exemple?
2: Eh bien, de savoir si on nous entend dans la radio.
3: Ah oui, mais comment tu veux qu'on le sache, puisque nous, nous sommes à l'intérieur de la radio, on n'est pas à l'extérieur.
2: Eh bien, écoute, je vais sortir de la radio, voilà, là, je suis à l'extérieur. J'espère que vous m'entendez, parce que je crie un peu. Attendez, je me rapproche, parce que je suis loin du micro. Eh bien, écoutez.
3: Quoi?
2: On entend mes claquettes?
3: Oui, on entend bien tes claquettes, tonton. Ah, ça, c'est très radiophonique, tu veux nous les remontrer devant le micro?
2: Eh bien, je vais vous remontrer mes claquettes.
3: C'est n'importe quoi, hein.
2: Voilà, vous avez entendu mes claquettes.
3: Oui, c'est bien, tonton. C'est très intéressant, hein, c'est très intéressant, mais... Bon, ça nous prouve, certes, que les micros marchent, ça nous prouve que nous sommes bien à la radio, mais je ne sais pas si vous, de l'autre côté de la radio, vous nous entendez.
2: Bah, hé, c'est pour ça que j'y retourne. Tu m'as arrêté dans mon élan, mon petit
3: bonhomme. Ah bah, c'est de ma faute, tiens.
2: Je m'éloigne, voilà, je suis un peu essoufflé parce que je suis une personne d'un certain âge et d'un âge certain, hein, s'il vous plaît. Alors, je m'éloigne et je vais sortir de la radio pour voir si on nous entend à l'extérieur de la radio.
3: Ouais, parce que si on nous entend pas, on fait pas d'émission, alors.
2: Ah ben, moi, sinon, je rentre chez moi boire un potage à la tomate, hein. Je vais pas me casser comme ça la bobinette, hein.
3: Bon, bah vas-y, tonton.
2: Ben, j'y vais, ne me pousse pas.
3: Mais je te pousse pas, n'importe quoi.
2: Je dérape peut-être, bon, parce que c'est un accident du travail. Non, je vais y aller pianissimo.
3: Allez, doucement.
2: Ben, c'est ça, allez. Je vais voir à l'extérieur de la radio. On entend bien mes claquettes, hein?
3: Ah, ça, c'est sûr, on les entend, tes claquettes.
2: Non, parce que sinon, je peux les enlever et marcher en chaussettes. Ça fera beaucoup moins de bruit.
3: Oh, bon, on n'est plus à ça près, tonton.
2: Bon, ben d'accord. Vas-y, ben, cause dans le poste.
3: Bon, ben, je cause dans le poste. Et est-ce que tu m'entends?
2: Eh ben oui, je t'entends, c'est parfait. Vas-y, recommence.
3: Je recommence, tonton.
2: Ah ben, je t'entends, là, ouais, et je m'entends aussi.
3: Allez, reviens, tonton, viens t'asseoir. Je te prépare ton fauteuil. Voilà, assieds-toi, tonton.
2: Eh ben, ah, c'est dingue, ça. Donc, on nous entend dans la radio.
3: Eh oui, on nous entend dans la radio, tonton.
2: Bon, ben, on va pouvoir faire l'émission, alors.
3: Ben, je pense qu'on peut faire l'émission.
2: Eh ben, envoyez un peu de musique. Et dans quelques instants, chers amis... Auditeurs, qui nous faites la joie, l'amabilité, le plaisir de nous écouter.
3: On va commencer Planète Junior.

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3: Ça y est, c'est parti pour ce nouveau Planète Junior. Ça va bien, tonton ?
4: Oui, tout va bien. Dans le meilleur des mondes, je suis en pleine forme. Nous allons faire aujourd'hui, encore une fois de plus, une grande émission. Et tu sais grâce à qui et grâce à quoi ?
3: Non.
4: Eh bien, grâce à moi.
3: Ah, on reconnaît là toute ta modestie, mon cher tonton.
4: Non, mais il faut dire ce qui est. C'est vrai.
3: Ouais, c'est vrai. C'est... Non, c'est pas vrai.
4: Bah, je te dis que si.
3: Mais je te dis que non.
4: Ah, mais arrête de ramener ta fraise.
3: Déjà, pour ramener ma fraise, j'ai pas de sac.
4: Eh ben, moi, j'ai mon sac à commission qui est dans mon bureau, je peux te le prêter. Mais ça veut pas dire ça, ramener sa fraise.
3: Ah bon, ça veut dire quoi ?
4: Eh ben, ramener sa fraise, ça veut dire l'ouvrir tout le temps comme toi. Tu es un bavard, mon cher Fabrice. Voilà, il fallait que je te le dise. Tu es là, et vas-y, et blablabla, et blablabla. Mais dis donc, tu fatigues jamais, toi ? On t'enlève jamais les piles à la fin de la journée ?
3: Non, jamais. D'ailleurs, je n'ai pas de piles.
4: Oui, il y a une clé dans ton dos qu'il faut remonter de temps en temps.
3: Il n'y a pas de clé non plus, regarde, tonton.
4: C'est bizarre. Ou alors tu consommes beaucoup de café.
3: Non plus.
4: Bon, bah alors, tu es une exception de la nature.
3: Oui, une exception de la nature. Je crois que c'est le mot exact.
4: Enfin, t'es pas normal.
3: Ouais. Ça commence bien, tonton. Je sens qu'il y a un petit peu d'électricité dans l'air, comme on dit.
4: Oui, mais non, mais c'est pour plaisanter, mon petit bonhomme. Ne t'énerve pas.
3: Ben, moi aussi, je ne m'énerve pas. Et puis tiens, puisque tu parlais de fraises, tonton, sais-tu que le plus gros fraisier du monde mesure 3,35 m de haut pour 2,75 m de diamètre et il pèse tout de même 7700 kg.
4: Mais tu veux parler d'un arbre où ça pousse les fraises ?
3: Mais non, ça n'existe pas l'arbre, le fraisier. Je voulais te parler du gâteau, tonton.
4: Un gâteau ?
3: Oui, bah donc ce gâteau mesure 3,35 m de haut, fait 2,75 m de diamètre, comme j'ai dit, et pèse 7700 kg. Il a été réalisé par 170 volontaires aux Philippines lors du festival de la fraise.
4: Eh ben, s'ils pouvaient organiser un festival du potage à la tomate et me faire un super potage à la tomate, je serais le plus heureux des hommes.
3: D'accord, tonton, on te prend au mot, mais tu t'engages à une chose.
4: À laquelle ?
3: À boire le potage. On va faire 7700 kilos de potage à la tomate. On va battre un record du monde. On va rentrer dans le Guinness Book. Mais en échange, il faut que tu t'engages à boire cette quantité de potage à la tomate.
4: Non, mais là, je ne vais pas quand même prendre de risque de me faire une indigestion. Je ne suis pas fou, mon petit bonhomme.
3: Ah, ça, on ne sait pas.
4: Comment ?
3: Non, je disais, il va falloir qu'on enchaîne.
4: Ah bon ? J'avais cru comprendre autre chose.
3: Ah non, non, tonton, tu entends des voix. Tu es comme Jeanne d'Arc, j'ai simplement dit, et les juniors peuvent en témoigner. Et il va falloir maintenant qu'on enchaîne.
4: Oui, on va enchaîner quoi alors ?
3: Eh ben, un disque.
4: D'accord, et lequel ?
3: Bah, moi, j'aime bien celui-ci.
5: Allô, bonjour, ici le bureau des fées. 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

0: Et maintenant, chers auditeurs, voici le moment de la news à tonton. T'es prêt, tonton ?
1: Oui, je suis prêt, moi. Attends, tu m'as pris pour un débutant, regarde. J'ai travaillé, là, c'est du gros dossier aujourd'hui, puisque je vais vous parler d'une chose très particulière qui se passe du côté de Montpellier.
0: Montpellier, pour tous les juniors qui ne savent pas où ça se trouve, peux-tu nous situer cette ville, tonton ?
1: Eh ben oui, Montpellier, c'est dans le sud-est de la France, pour être plus précis. C'est dans l'Hérault.
0: Ouais, et ça se trouve où ?
1: Eh ben, si vous connaissez un petit peu votre géographie, en très très gros, c'est entre Marseille et Perpignan.
0: Oui, ça c'est vraiment très très gros. Tu pouvais pas faire plus précis.
1: Bah si, c'est à côté du Gros du Roi.
0: Bah voilà, pour ceux qui sont déjà là en vacances, au Gros du Roi, c'est à côté.
1: Voilà, de la Grande Motte.
0: Qui ne connaît pas la Grande Motte, bien évidemment, tonton. Bon, alors, quelle est cette news ?
1: Eh ben, à Montpellier, il y a une école qui est ouverte.
0: Qui est toute verte ?
1: Mais non, qui est ouverte ! Mais j'ai pas fini ma phrase, tu m'interromps déjà. Ah, mais comment je vais y arriver, moi ?
0: Vas-y, tonton, je ne dis plus rien.
1: Bah, alors, c'est une école pour apprendre la politesse.
0: Ah, bravo, belle initiative.
1: Eh ben, c'est pour ça que je voulais en parler, mon petit bonhomme. Pour lutter contre la violence des jeunes, un centre socioculturel de la municipalité de Montpellier a décidé de lancer une école des bonnes manières où l'on apprend tout simplement quelque chose qui se perd auprès des juniors de nos jours, à savoir la politesse.
0: Ah ouais, ça c'est bien.
1: Et cette école est installée au cœur de la Paillade. C'est un quartier très très populaire et très sensible de Montpellier. D'ailleurs, il y a l'équipe de football qui s'appelle la Paillade, comme ça qu'on salue au passage. Et voilà, c'est parce que j'aime le foot.
0: Bah, c'est bien, tonton. Et alors ?
1: Eh bien, la maison pour tous, puisque c'est son nom, c'est là où ils accueillent les juniors. Ils envoient même leurs éducateurs à l'intérieur des écoles et auprès des associations pour justement apprendre la politesse. Parce qu'en effet, les cours d'éducation civique à l'école n'abordent pas forcément le sujet de la politesse. Et là, ils vont apprendre aux juniors tous les petits gestes qui aident à mieux vivre ensemble. Voilà, alors, il y a des tests sur des thèmes de la vie quotidienne, tels que les transports en commun, par exemple. Laisser sa place à une personne âgée. Par exemple, à tonton, vous me voyez, vous me laissez pas debout. Non, parce que moi, je peux avoir des problèmes de santé, avoir mal aux jambes. Et puis, à mon âge, je ne peux pas rester debout très longtemps. Et voilà, ne pas s'étaler sur la banquette. Parce que ça, on le voit quelquefois dans les bus, dans les transports et tout ça. Les jeunes, hop, ils s'allongent, comme ça, ils posent leur sac. Non, le sac, on le laisse à ses pieds par terre, bien entendu. Et puis, il y a aussi un autre exemple, saluer le chauffeur. Quand on rentre, on rentre pas comme des sauvages. Déjà, on paye son titre de transport, on est honnête. Et ensuite, on dit bonjour monsieur, bonjour madame.
0: Hey, tu salues tout le monde.
1: Mais non, mais déjà au minimum le chauffeur. On va pas les saluer quand même tous les autres voyageurs un par un. Là, on n'aurait pas le temps. Donc voilà, c'est cette initiative que je voulais mettre en avant aujourd'hui. L'école pour apprendre à la politesse, à la Paillade de Montpellier, à la Maison pour tous. Donc si vous habitez ce quartier, je vous invite à la visiter.
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10: Pourquoi a-t-elle choisi Perry comme pseudonyme? Eh bien, tout simplement, car c'est le nom de jeune fille de sa maman, Katy Perry, dans Planète Junior.

0: Allez, maintenant, on va parler BD et football.
1: Oui, oui, puisqu'on voulait vous parler des juniors de CISO 2. CISO, ça s'écrit C-I-Z-O. CISO 2 Jungle Football. Et on ne pouvait pas passer à côté de la sortie de ce deuxième tome de CISO, le plus célèbre footballeur de la planète animalière.
0: Cette bande dessinée est signée par Harry, qui est également dessinateur, nos confrères du journal de Mickey.
1: Alors, l'histoire, c'est toute simple. Déjouant les pronostics, la U-Team a gagné le droit de représenter l'Europe à la prochaine Coupe des Continents. Après sa remarquable prestation, les fans de CISO se prennent à rêver. Mais avant de brandir un hypothétique trophée, l'équipe européenne doit bien entendu d'abord s'extraire d'une poule très compliquée. Les joueurs de l'Amérique du Nord ou de l'Afrique ou de l'Antarctique ne leur feront pas de cadeau. La U-Team sera-t-elle capable de ravaler ses ambitions, de battre les autres? Eh bien, tout ça, c'est dans la BD.
0: Dans la BD, donc, que l'on vous conseille dans ce Planète Junior, ça s'appelle CISO 2 Jungle Football. Et vous trouvez ça aux éditions Ken, K-E-2-N-E-S.

0: Aujourd'hui les juniors, si j'en crois le calendrier, nous sommes...
1: Mercredi.
0: Et le mercredi, tonton,
1: eh ben c'est le jour du poulet au curry. Tous les jours, j'ai une rime, mais t'as vu, j'ai bossé quand même.
0: Ah ouais, je vois ça, tonton, hein. Tu prends pas les choses à la légère. Et comme tous les jours à cette heure-ci, à quelques secondes près,
1: l'horloge suisse, nous appelle-t-on dans le monde des médias.
0: Nous allons vous retrouver.
1: Puisque c'est vous qui avez la parole, vous nous laissez tout au long de la journée, de la soirée, de la nuit, bon bref, quand vous voulez, un message sur la boîte vocale de Radio Junior.
0: Dont on vous rappelle tout de suite le numéro, tonton.
1: Oui, alors c'est le 0951 745 745.
0: Je répète, 0951 745 745.
1: Et c'est pas rush, hein. C'est même gratos si t'appelles depuis une box à forfait illimité. Bon, bref, c'est pas cher et c'est surtout pas taxé, ce numéro. Surtout pas taxé, je répète.
0: Voilà, qui va rassurer tous les parents qui nous écoutent. En tous les cas, nous vous écoutons maintenant, les juniors.
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0: Maintenant, tu vas monter dans ta chambre parce que j'en ai ras la casquette. Non, y a pas d'excuse non plus, ça suffit. Et ça, c'est moi qui l'ai fait, c'est moi qui ai vu à côté peut-être. Allez, monte dans ta chambre. Allez, dépêche-toi.
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1: Et c'est plus exactement, chers amis, la suite de ce Planète Junior.
2: Et qu'est-ce qui se passe, tonton ?
1: Eh bien, rien, j'avais envie tout simplement de réchauffer nos cœurs, nos corps, parce que dehors, il fait gris, il fait froid, et ça, c'est pour vous, chers amis, soleil dans ce Planète Junior.
2: Ah mais, tonton, j'avais pas prévu, là. Si tu m'avais dit, j'aurais mis mes lunettes de soleil, mon baume, ma crème solaire. Mais là, je risque d'attraper un gros coup de soleil, d'avoir une rougeur. Voire même, encore plus grave, une insolation.
1: Eh, ce n'est que de la radio. Allez, hop là. On en profite, on se bouge le corps, on fait sa gymnastique, parce qu'il y en a qui ont loupé le cours de gym, là, récemment. Eh, j'ai les noms de ceux qui ont séché le cours de gym. Allez. On sautille sur place.
2: Eh, mais tonton, la musique est finie.
1: Bah, on va la remettre, et voilà. Tout simplement. Allez, on sautille. Hop, on sourit en même temps, parce que vous avez peut-être lu que des études révèlent que si on rit, si on sourit, eh ben ça nous met de bonne humeur et puis ça nous fait vivre encore plus longtemps. Et c'est pour ça que moi j'arrête pas de me marrer, de me fendre la poire. J'ai bien l'intention d'être tricentenaire.
2: Tricentenaire, ça veut dire quoi ?
1: Eh ben que je vivrai 300 ans, moi.
2: Remarque, t'en es plus très loin, à combien ? Quelques mois près.
1: Et dis donc, irrespectueux avec les personnes âgées que tu es, toi. Hey, je te parle pas, je te cause pas. Allez, reste dans ton coin. Moi, je parle à mes amis les juniors.
2: Ouais, là, tu parles pour rien dire depuis tout à l'heure.
1: Mais c'est pas grave. Moi, je leur mets du bonheur dans leur cœur. Et tenez, je vais mettre du sourire sur vos lèvres avec tout de suite ça.
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Génial. Si elle a décidé de se teindre en blonde, c'est tout simplement pour ne pas être confondue avec la chanteuse Amy Winehouse disparue prématurément en 2011. Lady Gaga dans ce Planète Junior.

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1: Ah ben c'est déjà fini Fabrice l'émission.
2: Oui, c'est déjà fini tonton, c'est passé drôlement vite hein.
1: Ben, c'est passé trop vite à mon goût et c'est vraiment fâcheux et contrariant.
2: Ah, qu'est-ce qui te chagrine ?
1: Ben, c'est que l'émission soit déjà terminée parce que j'avais préparé tellement de choses aujourd'hui que je n'ai pas pu tout dire ni tout faire.
2: Ah, c'est pas grave, tu mets ça de côté sur ton bureau et puis ce sera pour la prochaine émission.
1: Ouais, mais là j'avais une ou deux bonnes histoires à raconter et voilà, elles vont me rester sur les bras.
2: Bon, ben, tu sais ce qu'on va faire, tonton, tu vas quand même les raconter.
1: C'est vrai, je vais pouvoir les raconter, là ?
2: Oui, oui. Ce qu'on va faire, c'est que je vais éteindre la lumière, éteindre les micros, et puis bah tu vas les raconter, mais tout seul dans le studio.
1: Et personne va m'entendre ?
2: Ben non, mais ce que tu voulais, c'était les raconter, pas forcément qu'on les entende.
1: Ah ben si, j'aurais préféré quand même.
2: Ah oui, mais on ne peut pas tout avoir, tonton. Allez, je vais tout éteindre, je vais donner à manger au poisson rouge, voilà, je redonne un petit coup sur les coussins, j'essuie la console de mixage, je vais mettre au lit les micros, nourrir les casques, et puis bah, on se retrouve pas plus tard que pas plus tard pour un nouveau Planète Junior. Bao bao tout le monde.
1: Alors là, je peux raconter mon histoire.
2: Non, attends, j'éteins le micro. Là, vas-y, tu peux, tonton.

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1: Il est 19h.
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3: Bonjour Radio Junior, c'est Martin, je vous adore, j'aimerais bien écouter Bye Bye de T2R. Merci. Tu

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0: maman.
1: Oui, salut les amis. Bah écoutez, c'est Martial, Kenny Lebon, de Charente-Maritime, d'une autre radio concurrente. Oh, si on peut appeler ça d'une radio concurrente. Voilà, les petits loups, bah c'était pour faire un gros coucou. Nous sommes à l'écoute, nous sommes très fiers de vous écouter et on s'éclate, nous-mêmes les vieux. Voilà, on vous fait plein de gros bisous de la région Poitou-Charente. Gros bisous de la part de Martial et de Kenny. Salut.
2: Yeah.

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3: Salut Radio Junior, c'est Clarissa. C'est pour faire une petite dédicace. Je voudrais le titre Dreams de Two Mix. C'est du manga. C'est pour tous les gens qui adorent le manga. L'album, c'est Gundam X-Hop. Voilà, voilà. Mille merci, à bientôt, au revoir.

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1: 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A tout à l'heure.

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8: Salut à tous, merci de nous avoir rejoints pendant une heure. Toute l'équipe de Génération Dorothée va te faire voyager dans tes souvenirs d'enfance. Bienvenue pour une heure de folie. Bienvenue dans Génération Dorothée, l'émission officielle de tes souvenirs d'enfance.
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8: Et pour commencer cette émission, nous allons donner un coup de projecteur sur l'une de nos héroïnes de notre époque, Douchka.
11: 85, au rayon disque pour enfants, Chantal Goya et Dorothée se partagent le gâteau depuis le début des années 80. Et comme on dit, quand il y en a pour deux, il y en a pour trois, une fille aux grands yeux noisettes pointe alors le bout de son petit minois.
12: Et elle s'appelle Douchka.
11: Douchka, avec un prénom pareil, impossible d'oublier cette grande blonde montée sur ressort. À 16 ans, elle devient ambassadrice de Walt Disney et ça commence très fort. Sa première chanson, 1, 2, 3, Mickey, Donald et moi, fait un carton.
13: 1, 2, 3, Mickey, Donald et
11: Seulement après 8 ans de bons et loyaux services, Douchka se sépare de Mickey et disparaît du petit écran. Aujourd'hui, Douchka est une vraie femme de 34 ans, elle ne porte plus de kilt et premier scoop, elle nous dévoile son vrai prénom.
12: Bojidarka. Alors Bojidarka avec l'accent bulgare, c'est sympa, mais Bojidarka à l'école, voire bougie, ça le fait pas du tout, quoi. Donc ma maman a eu la bonne idée de me baptiser, enfin de me surnommer Douchka, et ça m'est resté.
11: Et dans la famille, il y en a du flair, puisque c'est son beau-père, producteur de Karen Cheryl, qui a l'idée d'adapter une chanson déjà sur toutes les lèvres à l'autre bout du monde.
12: En fait, Mickey Donald et moi, c'est une chanson qui avait cartonné en Amérique latine. Uno más uno, dos enamorados. Enfin, c'est un truc qui faisait comme ça, quoi.
11: Douchka devient une machine, elle enregistre deux albums par an entre 84 et 90, vend 4 millions de disques, un rythme effréné et une exclusivité qui finiront par lui peser.
12: On a un petit peu encadré comme une princesse. Alors moi, j'étais un peu la princesse de Disney et c'est vrai que je faisais pas les soirées, j'avais pas tellement de contact avec les gens de mon métier parce que j'étais ultra protégée. Au bout de 8 ans, j'ai envoyé tout patch et j'ai dit « Ciao les mecs !»
13: Salut.
12: À un moment donné, j'ai préféré me marier avec mon mari qu'avec mon métier. Donc je suis partie vers mon mari et voilà, j'ai eu des enfants. J'avais très très très envie de devenir maman.
11: Douchka rattrape le temps perdu et fait 3 enfants en 3 ans et demi. Des petits castors juniors qu'elle n'appelle pas Riri, Fifi et Loulou, mais Victoria, Gianni et Andrea.
12: Des petits prénoms italiens. C'est ma petite squadra à moi, voilà.
11: Seulement ce break familial va lui coûter cher. Douchka a du mal à faire repartir sa carrière, sans doute à cause de son image trop édulcorée.
12: C'est vrai que quand on est dans un moule où on a les oreilles de Mickey qui sont scotchées sur la tête et on vous dit « Ah, mais oui, ah, cette fille est intéressante, mais oui, mais bon, c'est Disney, qu'est-ce que vous voulez qu'on en fasse ?» Et ça, je veux dire, c'est terrible, quoi. Donc à ce moment-là, on est un petit peu en révolte et on se dit, oui, on va casser l'image.
11: Sur un coup de tête, Dushka fait des photos sexy, histoire de faire oublier la petite fille des années 80.
12: C'est une période de ma vie où j'étais un peu perdue, un peu en déprime, entre guillemets. Et bon, j'ai fait cette bêtise de faire ça. Je dis que c'est une bêtise parce que ça n'apporte rien.
11: Elle quitte alors le milieu artistique pour un job de relations publiques dans un restaurant. Dushka Esposito refait surface en 97. Elle enregistre la BO de la série animée Sissi, publie un recueil de poèmes et sort un single. Puis sollicitée par une chaîne musicale pour animer une émission hebdomadaire, elle trouve définitivement sa voix.
5: David Charvet, bonjour.
14: Bonjour.
5: Je suis ravie de te recevoir sur ce plateau, sur RFM TV. La carrière de présentatrice me séduit énormément. J'aimerais bien être à la tête d'un magazine avec des talks, avec des débats. Maintenant, s'il y a un projet dans la musique qui m'intéresse, peut-être que je le ferai, mais voilà.
11: Ce qui est sûr aujourd'hui, c'est que Dushka est de retour sur le petit écran avec l'image d'une femme épanouie qui peut enfin donner son avis.
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8: Nous allons parler aujourd'hui dans Génération Dorothée des émissions cultes. Jacques Martin y avait songé et Stéphane Collaro, son complice et disciple, l'a fait. Il a parodié le Muppet Show avec un rendez-vous quotidien diffusé sur TF1 juste avant le journal télévisé de 20h. C'est bien entendu le Bébête Show. Entre octobre 1983 et septembre 1995, Stéphane Collaro, Jean Amadou et Jean Roucas vont évoquer l'actualité à leur manière. À l'origine, le Bébête Show est une séquence de l'émission Coco Boy. Il va ensuite devenir une émission à part entière. Ses héros sont une grenouille ressemblant comme deux gouttes d'eau à Hermite et qui s'appelle Hermite Errant. Raymond Barre va apparaître sous la forme d'un ours en peluche, surnommé Barzy, Jacques Chirac en aigle aux plumes bleues dit Blackjack. Le Bébête Show fut un grand succès mais malheureusement a été détrôné par les guignols de l'info sur Canal+. Autre émission culte tournée manège. Pendant 8 ans, de septembre 85 à juillet 93, Evelyne Leclerc, Simone Garnier et Fabienne Egal vont jouer les marieuses. Avec la complicité pour la musique du souriant Charlie Oleg, tous les jours à l'heure du déjeuner, elles animent tournée manège, le rendez-vous des célibataires. Le principe est très simple, 3 hommes et 3 femmes assis dans un manège et invisibles des uns des autres, se posent mutuellement des questions et déterminent celui ou celle qui a sa préférence. À la fin du jeu, un couple se découvre, parfois avec surprise.
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Eh bien, tant mieux les enfants, parce que je vais vous raconter une très belle histoire. Est-ce que vous connaissez l'histoire de Billy Chewing Gum? Vous ne connaissez pas l'histoire de Billy Chewing Gum? Eh bien, je vais vous la raconter. Écoutez bien.

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4: Les plus belles chansons françaises des années 70-80 sont dans Génération Dorothée. Tout de suite, nous écoutons Pierre Bachelet avec L'Écho.

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1: Nous sommes au début des années 70 avec la série Chapeau melon et bottes de cuir. John Steele et Emma Peel travaillent pour les services secrets britanniques. Ils résolvent des énigmes très particulières et empêchent les génies diaboliques de prendre le contrôle de la Terre. Steele est très cultivé et gracieux, alors que Peel est sexy et espiègle. La série fait alors un carton. Les 26 premiers épisodes, 1965-66, sont en noir et blanc tandis que les 24 suivants sont en couleur. Ces saisons ont été diffusées en France mais à des dates variables. 15 ans après, la série fait de nouveau surface. Patrick McMean, qui joue le rôle de Steed, ne se sentant plus crédible dans les scènes de lutte, fait appel à deux nouvelles recrues. Steed, servant de mentor à un jeune couple, Purdy, dont la particularité est de ne pas avoir de nom de famille, et Mick Gandhi, chargé de son côté des enquêtes, arrive sur notre petit écran à Noël 76. Les relations de Purdy et Gandhi devaient rappeler celles de Steed et de sa compagne Emma Peel. Mais le manque de réalisme des nouveaux épisodes de Chapeau melon et bottes de cuir et des problèmes de trésorerie causèrent la perte de la série. Cette série fut également portée au grand écran en 1998, mais l'adaptation ne fut pas glorieuse. Génération Dorothée te propose tout de suite de retrouver le générique culte de Chapeau melon et bottes de cuir.

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1: 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Tu écoutes Génération Dorothée, l'émission qui te replonge dans tes meilleurs souvenirs d'enfance. Et en parlant de souvenirs, voici notre spécialiste de la biographie d'un chanteur. C'est bien entendu Ludovic qui nous propose sa bio. Et cette semaine, Ludo, tu vas nous parler de Madonna. Tout d'abord, bonjour.
2: Coucou tout le monde, bienvenue à vous sur votre radio. Très heureux de vous retrouver pour une nouvelle biographie d'un chanteur. Cette semaine, la biographie de Madonna. Madonna est née le 16 août 1958 à Bay City, ville de l'état du Michigan située aux États-Unis, ville où elle y passera toute son enfance. Elle fréquenta trois écoles catholiques à partir de 1965 et les sœurs se souviennent de son passage. Ses excès de maquillage, sa passion pour les crucifix, ses tenues extravagantes et son non-respect de la discipline scolaire lui valut une solide réputation. C'est à cette époque qu'elle commence à prendre des cours de danse et de piano. Elle poursuivra ses études jusqu'en 1976 où elle décrochera facilement son bac. Quelques temps plus tard, c'est grâce au DJ Mark Amins qui a convaincu le patron des disques Sire que Madonna sortit son premier 45 tours en avril 1982, Everybody, qui fut un franc succès. Dans les années 80, Madonna sortira d'autres grands succès tels que Like a Virgin en 1984. Mais aussi

Au début des années 90, Madonna tournera dans quelques films et interprétera même la bande-annonce. Après cet énorme succès, Madonna fait une pause et met au monde une petite fille. Elle reviendra en

0: Et bien voilà, c'était la biographie de Madonna sur votre radio. Quant à moi, je vous donne rendez-vous très bientôt et à la prochaine.
1: Merci Ludo, on te retrouve la semaine prochaine dans Génération Dorothée. Et pour en savoir plus sur Ludo, je vous donne rendez-vous sur le site radioludo.com. Après des débuts plutôt discrets dans la chanson et sur scène, Patrick Bruel est aujourd'hui, en 1989, une star, celui que tout le monde s'arrache. Il doit ce nouveau statut à un disque à leur regarde, et en particulier à un titre, Casser la voix, écrit en une nuit dans une chambre d'hôtel, après une soirée au Francofolie La Rochelle. Aujourd'hui, toutes les adolescentes se disent folles amoureuses de lui, et chacune de ses apparitions dans un lieu public déclenche une émeute où l'on frise à l'hystérie. Elles n'ont alors qu'un cri à la bouche « Patrick !» Le phénomène, baptisé la Bruelmania, est tel que la tournée de plus de 100 dates prévues l'an prochain est déjà complète. Signalons que cette année, Bruel s'est également fait remarquer à l'écran dans L'Union Sacrée d'Alexandre Arcadi et dans Force Majeure de Pierre Jolivet. Retrouvons sans plus attendre Patrick Bruel avec La Place des Grands Hommes dans Génération de Retour.
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0: 1991, Dorothée est une star outre-Manche. Elle a tourné à Londres, dans les studios de Channel 4, la chaîne culturelle anglaise, des 13 épisodes d'une série intitulée The Weird Brunch, rebaptisée en français 66 Chump Avenue. L'histoire se déroule dans l'appartement d'un cousin de la présentatrice, où vivent des chats qui n'ont pas l'intention d'aller ronronner ailleurs. Elle va ainsi côtoyer Danny Mogg, le chef de la bande, sa demi-sœur Jenny, son père Paolo et sa belle-mère Molly. Elle va vivre parmi eux des aventures pour le moins délirantes. L'ensemble a été tourné en anglais et Dorothée a bien entendu prêté sa voix pour la version française diffusée pendant 3 mois le samedi matin sur TF1.
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0: Replongeons-nous dès à présent dans une émission culte de Jacques Martin, L'école des fans, diffusée sur Antenne 2 le dimanche après-midi aux alentours de 16h. Voici les meilleurs moments de L'école des fans et tout ça c'est dans Génération Dorothée. Eh ouais!
2: Chers parents, chers spectateurs, chers téléspectateurs, comme chaque dimanche depuis oulalalalala, pas mal de temps, voici ma petite classe. Voici l'école des fans. C'était l'école des fans de Bianca que je remercie parce que je ne sais pas si vous avez remarqué, mais elle a déjà fait Noël un mois avant et tous ses jouets sont pour les enfants qui ont participé. Et puis voilà, tous ceux qui n'ont pas pu chanter et qui sont là. Et c'est la fin de cette émission qui se passe sans rideau, sans coupure. Dans quelques instants, rendez-vous à Tétango pour finir Dimanche Martin. Merci de votre présence. À bientôt, ou plutôt à tout de suite sur Antenne 2.

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1: Bonjour Philippe, comme chaque semaine, tu viens nous présenter le coup de cœur DVD de Génération Dorothée. Et aujourd'hui, tu nous proposes

0: un DVD Paramount.
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9: Et oui, le club Dorothée se poursuit. À nos côtés, notre invitée d'honneur, Hélène. Prête à vivre ce mercredi de folie avec nous?
10: Prête.
9: Jusqu'à 18h. Mm-hmm. Prête à répondre à toutes tes questions?
10: Oui.
9: On l'accorde. À tout à l'heure.
11: C'est ce qu'elle m'a dit, hein.
9: Voici les résultats des hits du club Dorothée. Attention, parce que c'est vous qui les avez fait, les deux hits. Vous êtes prêtes? Vous êtes prêtes, mademoiselle? Nous sommes prêtes tous. Allons-y. C'est parti. En numéro 7, Flo et les Robins sont suisses. Ah ah. Va falloir y penser. Ah bah oui, il va falloir y penser. Numéro 6, Ramba, Domi. On y a pensé d'ailleurs. On le retrouve tout à l'heure. Nicky Larson en numéro 5. Va falloir y penser aussi. Numéro 4, J'aime. On savait que ça vous plairait. Hein. On les retrouve, le 11 novembre. Dragon Ball en numéro 3, demain matin. Oui, Dragon Ball Z en numéro 2. À tout à l'heure. Et en tête, Sailor Moon. N'oublie pas, rendez-vous vendredi matin, 8h55 à 11h et des poussières, car c'est un vendredi extraordinaire, de folie aussi.
10: De folie, oui.
9: Rendez-vous exceptionnel à ne pas manquer.
10: C'est normal, c'est un jour férié, alors on est là pour être avec vous.
9: Et côté série, que se passe-t-il?
10: Eh bien, je vais te dire tout de suite, alors c'est toi qui va commencer.
9: Ah, c'est parti. Parker Lewis en numéro 7. Et Dorothée n'a plus d'oreilles. Numéro 6. Ici bébé que l'on retrouvera cet après-midi vers 14h15. Numéro 5. Premier baiser. 13h40 tout à l'heure. Numéro 4. Power Rangers que l'on retrouvera tout à l'heure. Alerte à Malibu. À dimanche en numéro 3. Numéro 2. Les filles d'à côté que l'on retrouvera cet après-midi aux environs de 17h50. Hein, quelques minutes près. Hélène et les garçons en tête cet après-midi à 18h20.
12: Bah oui, madame, vous pouvez voter maintenant. Bah hein, oui. Vous prenez un Minitel, vous faites le 36-15 côté, enfin vous pianotez Dorothée, et c'est la rubrique numéro 2. Vous faites grimper vos 3 séries préférées et vos 3 dessins animés préférés. Voilà,
13: ça veut dire Dorothée,
12: c'est votre émission.
13: Et ça veut dire qu'on a mis le Minitel à 0.
12: Mais bien sûr, ils le savent, nos amis. Alors voyons.
13: Messieurs, alors là, attention Hélène, tu n'y couperas pas, chacun de nos invités y a droit. Notre équipe de détectives est partie sur les traces de ta vie.
12: Oui.
13: Nous t'avons retrouvé.
9: C'est ta longue vie, bien sûr.
13: Ça va être très grave. À ta place, je serai mal à l'aise. Attention, premier document, tu as tourné. C'était la première fois qu'on te voyait sur un écran. C'était au cinématographe.
9: Des Frères Lumière. Oui.
13: C'était dans un film de Pierre Moscardo.
9: Jean-Pierre
13: Moscardo.
12: Ah voilà, Corbier. Voilà.
13: Jean-Pierre Moscardo.
9: Voilà.
13: Ben oui, ben
9: voilà.
13: Oui, qu'est-ce que
12: pour le Colombo du pauvre.
13: Et oui, alors tu avais 12 ans, Hélène. On va te voir dans deux extraits. L'un avec les cheveux longs, l'autre avec les cheveux courts.
9: C'était
12: Marcel oui. Là-bas.
9: C'était une perruque.
14: Tu les as plaqués.
15: Oui. Pour cause de maladie.
14: Toi?
15: Il n'y a jamais personne pour me soigner. Personne.
14: Écoute, je vais voir ça, non?
15: Je sais pas. On joue bien, enfin. Moi, j'ai déjà eu toutes les maladies infantiles.
12: Ça te fait plaisir.
13: Tu as dû donner la réplique à Jacques Dutronc.
9: C'est un bon souvenir.
11: Hélène, tu te souviens de ta première télé?
9: Hélène a juste dit une chose qu'on n'a pas entendue tout à l'heure. C'était une perruque, les cheveux courts.
10: Oui, je n'ai jamais eu les cheveux courts.
12: Ah bon, t'as toujours les cheveux longs?
10: Oui.
12: Bon.
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16: Le 13 décembre 1981, les téléspectateurs français découvrent pour la première fois Thomas Magnum. Ex-officier des services secrets de la marine américaine, il est engagé pour surveiller la propriété du célèbre romancier Robin Munster. Une mission qui consiste entre autres à supporter l'intransigeance de Jonathan Higgins, le majordome anglais. Ce détective d'un genre nouveau est interprété par Tom Selleck, un ex-mannequin que la critique présente désormais comme le sex-symbole de demain. Écoutons ensemble le générique de Magnum dans Génération.

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0: Retour planète phare prévu dans 4 secondes. 3, 2, 1, 1, 0.
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0: Comme chaque semaine, à la même heure, voici Eric et sa chronique sur le cinéma. Et aujourd'hui, Eric, tu vas nous parler d'E.T.
1: 1982, souvenez-vous, une soucoupe volante atterrit en pleine nuit près de Los Angeles. Quelques extraterrestres envoyés sur Terre en mission d'exploration botanique sortent de l'engin, mais l'un des leurs s'aventure au-delà de la clairière où se trouve la navette. Elliot, un garçon de 10 ans, le découvre et lui construit un abri dans son armoire. Les deux êtres ne vont pas tarder à devenir des amis. Avec E.T., Steven Spielberg réalise un film qui lui tient à cœur. Le réalisateur puise dans ses propres souvenirs d'enfance. Il s'attache au projet dès 1978, travaillant sur des scénarios différents qui donneront naissance au film que l'on connaît. E.T. est présenté au Festival de Cannes en avant-première mondiale en mai 1982. Il suscite un enthousiasme réel des journalistes, heureux présage de l'avenir du film qui connaîtra, on le sait, un succès mondial.
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0: Il n'y a pas que Dorothée qui a bercé notre enfance, bien entendu, il y a aussi les films de Walt Disney. Génération Dorothée se devait de leur rendre hommage. Voici donc un medley des meilleures chansons des dessins animés de Walt Disney.
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4: 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Well, is to... 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
3: What's the matter? Don't you know?
4: Oh, sure. It's just that I never thought about it before. Say, that's it. Think of a wonderful thought.
3: 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Think of Christmas.
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0: voilà, que le temps passe vite, nous arrivons déjà à la fin de l'émission. Et oui, Génération Dorothée, l'émission radio est terminée pour aujourd'hui. Mais rassure-toi, on se donne rendez-vous dès la semaine prochaine, même jour, même antenne. Et si l'attente est pour toi insupportable, je t'invite à surfer sur le site de l'émission, Génération Dorothée en un seul mot, .blogspot.com, GénérationDorothée.blogspot.com, ou en tapant tout simplement dans un moteur de recherche Génération Dorothée, l'émission radio. N'hésite pas à nous laisser des commentaires sur le contenu de l'émission. Merci de nous avoir suivis et à très bientôt.
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0: bien.
1: Il est 23h.
0: Bonne nuit.
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3: Leur trio, c'est quoi déjà, tonton, un trio?
4: Bah, c'est un groupe de trois, tu m'as pris pour quoi, banane?
3: Oui, exact, tonton, tu as raison. Donc, leur trio, disais-je, est né en 1987, il s'agit du groupe Zut.

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2: Je te l'avais dit, tonton, on est bien là, hein?
3: Ah ben oui, ça fait du bien de se détendre, de prendre du
2: exactement.
3: Bon temps, comme on dit. Tiens, tu peux me donner un boire, s'il te plaît?
2: Pas trop quand même, hein?
3: Ben, on risque rien, c'est de l'eau.
2: Tiens, passe-moi le fromage.
3: Ben, ça fait 3 fois que t'en prends.
2: Ben oui, mais j'adore le fromage, j'ai pas goûté le gruyère, là.
3: Ben, c'est tout après. Est-ce que tu as pu avoir de place pour le dessert? Ah, ça sonne, c'est mon téléphone.
2: Non, c'est le mien.
3: Ben, je te dis que c'est le mien.
2: Ben non, regarde, tiens, c'est le mien. T'avais raison, hein?
3: Ben,
2: allô?
4: Eh, hey, c'est le directeur.
3: Directeur de quoi?
4: Directeur de Radio Junior.
2: Une émission. Ah, maintenant.
3: Tonton, on a une émission maintenant. On l'a oublié.
2: On était en route, là, monsieur le directeur. On a pris un peu de retard, des problèmes de voiture, mais on est juste à côté de la radio. On est là dans quelques minutes, hein. Oui, monsieur le directeur. Oui, à tout de suite.
4: Oh, tonton, faut qu'on se dépêche.
3: Directeur a dit que si on n'était pas là d'ici quelques minutes, on est viré.
4: On est viré, qu'il a dit?
2: Oui, on est viré.
3: Bah, demande l'addition, fais quelque chose.
2: Oh là là,
4: j'avais oublié l'émission.
3: Bah, moi aussi.

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3: Bonsoir tout le monde, j'espère que vous avez passé une excellente journée, un bon début de soirée. C'est un nouveau Planète Junior qui débute.
4: Oui, oui, alors avant tout, je voudrais dire à nos plus jeunes amis qui sont encore à l'écoute, il serait temps d'aller vous coucher. Non mais, 23 heures passées là, non mais des fois sans blague. Vous croyez pas que c'est pas raisonnable? Non, non, non, non, il n'y a pas d'exceptionnellement. Voilà, nos amis les plus jeunes doivent aller au lit.
3: Ah oui, ça, je suis entièrement d'accord avec tonton. Je vous préviens, hein, les plus jeunes, on commencera pas l'émission tant que vous ne serez pas au lit.
4: Ah non, bah, hey, bébé, tu peux laisser courir la musique, hein. Nous, pas d'émission ce soir. Hein? Ils veulent bien, mais qu'on les borde. D'accord, eh bien, on va vous border. Voilà. Allez, vous avez mis votre pyjama, vous êtes bien branché les dents avant de vous coucher? D'accord, très bien. Bon, bah alors, vous êtes prêts? On va tous vous border. Et vas-y, Fabrice, à 3.
3: 1, 2,
4: 3. Voilà. Ça y est, vous êtes bordés. On vous souhaite une bonne nuit de doux rêves.
3: Ah non, mais des fois, on va pas se laisser faire. Voilà, maintenant qu'on est entre grands.
4: Entre grands ou entre vieux?
3: Non, mais tonton, entre vieux, c'est plus pour toi. C'est déplacé pour moi.
4: Mais tu crois que t'es de la première fraîcheur, toi? Tu crois que t'es un poule de l'année ou un perdreau de l'année, comme on dit?
3: Oui.
4: Mais faut revenir sur terre, mon petit bonhomme, un petit peu de réalité. Eh bien, en tous les cas, comme on vous le disait, c'est parti pour ce nouveau Planète Junior. On vous souhaite un excellent moment en notre compagnie. C'est Fabrice et Tonton pour vous accompagner durant cette heure.

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0: Et tout de suite, voici la news à tonton.
1: Oui, avec une nouvelle qui, les juniors, cette semaine, va vous étonner.
0: Ah bah, toutes les semaines, ça nous étonne, tonton.
1: Oui, mais encore plus particulièrement cette semaine, avec quelque chose qui nous vient des États-Unis.
0: Ah, c'est vrai que les États-Unis sont en général en avance sur nous, et là, tu vas nous parler de quelque chose, d'une révolution technologique peut-être ?
1: C'est technologique, quant à savoir si c'est une révolution, ça, ou une évolution, ça je ne sais pas. Je vais vous parler de télévision.
0: Ah bah, c'est pas nouveau, on a la télé nous aussi en France, hein.
1: Ouais mais, nous on commence comme ça avec le numérique, tout ça, avec plein de choses, et eux ils sont en avance, mon petit bonhomme.
0: Et en avance sur quoi ?

0: aussi, attention, il y a des cours de relaxation.
1: Ah bon ?
0: Ben oui, et votre chat, vous en savez peut-être rien, mais il arrive que quelquefois, il soit stressé. Donc, tout est fait pour que votre animal de compagnie préféré passe un moment agréable, notamment lors de vos sorties. Ben oui, quand vous vous absentez de la maison, hop, vous mettez la chaîne qui, ben, je l'appellerai Miaou Télé parce que je ne connais pas son nom. Et là, il pourra regarder des petits canaris, des poissons, des petites choses qui l'amusent.
2: Ouais, et est-ce qu'il y a un téléachat ?
0: C'est bon, ça, téléachat. Tiens, je l'ai là de la ressortir à mes amis du club, ça, téléachat. Ben, j'en sais rien, mais en tous les cas, oui, il y a une émission où on vend des produits spécifiques pour les chats.
2: Non, décidément, ils nous étonneront toujours, hein, ces Américains, avec une chaîne spécialement pour les chats. Voilà, ça se passe aux États-Unis d'Amérique.
0: Ouais, et moi, j'ai dans le même esprit l'idée d'un concept que je vais proposer à des grands dirigeants et financiers de notre pays. Je vais avoir Vache Télé.
2: C'est une télé où tu vas faire des vacheries ?
0: Non, non, c'est une télé spécialement pour les vaches. Les vaches comme ça, meux. Et on pourrait leur diffuser, je ne sais pas, des programmes comme, par exemple, des trains. Puisqu'on sait que nos amis les vaches adorent regarder les trains passer.
2: Oui. Et on pourrait peut-être faire une télé spéciale pour les tontons.
0: Et je crois que ça existe déjà.
2: Ah non, non, non, mais attention. Une télé où il y aurait des bérets, des casquettes. Qu'est-ce qu'il y aurait ? Des bons vieux cols roulés. Oh, et des charentaises qui défileraient comme ça sur ton écran, tonton. Sans compter des jolis débardeurs comme tu les aimes. Ah oui, ça c'est une idée que je vais peut-être proposer aussi à nos dirigeants.
3: Ne bougez pas. Après la pub, on revient avec ça. Non.

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0: Fabrice.
1: Mais qu'est-ce que tu fais là, tonton?
2: Attends, pousse-toi, mais tu vas te blesser, là. J'essaye de faire un combat avec des amis, là. Je m'entraîne à l'escrime et en même temps, je tire à l'arme.
1: Mais tu vas te faire mal. Allez, pose ça. On a des reportages à faire. Nous, on n'est pas là pour s'amuser, on a un métier.
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1: Bonjour, Stéphanie.
4: Bonjour.
1: Je dois vous appeler aussi maître d'armes?
4: Vous pouvez m'appeler maître, oui.
1: Maître. Pourquoi maître d'armes?
4: Ça fait partie de la tradition de l'escrime, qui est un sport qui a une certaine ancienneté, un historique. Et donc, les professeurs d'escrime sont traditionnels appelés des maîtres d'armes.
1: Et comment on devient un professeur d'escrime?
4: Alors, comment on devient un professeur d'escrime? Alors, il y a un certain nombre de diplômes fédéraux à passer, donc en 3 diplômes, initiateur, moniteur et prévôt, donc sur 3 ans. Et à la suite de quoi, on peut passer le brevet d'État, donc c'est un brevet d'État d'éducateur classique, avec une spécificité escrime.
1: Et toute petite, vous aviez déjà envie de faire ça? Vos idoles, c'était peut-être Zorro, les Trois Mousquetaires?
4: Non, c'était plus une tradition familiale de mon côté. J'ai commencé à l'âge de 6 ans. Et puis j'ai poursuivi en passant de l'autre côté de la barrière, en tant qu'enseignant.
1: Et l'escrime, c'est quoi alors?
4: C'est un sport, un sport de combat, avec des armes. Donc il y a 3 armes différentes, le fleuret, l'épée, le sabre, avec des spécificités un petit peu différentes pour chaque arme. Mais il faut quand même avoir un petit peu envie de combattre et d'avoir un adversaire en face de soi.
1: C'est à partir de quel âge que les juniors peuvent faire ce sport?
4: Ça dépend des clubs. Il y a certains clubs où vous avez des sections baby escrime, où on peut prendre des enfants à partir de 4 ans et demi, 5 ans. En général, les enfants commencent autour de 6 ans.
1: Et est-ce qu'il y a des degrés ou des échelons comme dans d'autres sports?
4: Tout à fait, il y a des blasons. Donc en 3 niveaux, blason jaune après la première année de pratique, le blason rouge à la 2e année et le blason bleu qui permet ensuite de faire de la compétition.
1: Et qu'est-ce que ça apporte aux juniors de faire de l'escrime?
4: Alors l'escrime, qu'est-ce que ça apporte? Au niveau psychomoteur, ça va apporter des notions d'équilibre, adaptation à l'adversaire, confiance en soi, un peu de capacité physique bien évidemment, parce que c'est quand même un sport, donc il faut bouger. Aussi apprendre à travailler avec une arme dans les mains.
1: La confiance en soi, la concentration, c'est important ça?
4: C'est très important, surtout dans un sport de combat où il faut s'adapter. Le masque permet aussi de développer la confiance en soi. Effectivement, pour les gamins qui sont un petit peu timides, ça leur permet avec un masque sur la tête de s'exprimer. Pour les enfants qui sont plus exubérants, le fait d'avoir une arme, ça va les canaliser un petit peu. Donc c'est vrai que c'est adapté un peu à tous les profils d'enfants.
1: Il y a un équipement nécessaire pour faire de l'escrime?
4: Alors il y a un équipement nécessaire qui en général est prêté par les clubs pour commencer. Donc le masque bien évidemment pour protéger la tête, l'arme donc ou un fleuret, une épée ou un sabre, et puis une veste d'escrime pour protéger les parties vitales.
1: À partir de quel âge on commence les tournois?
4: Alors il y a des compétitions qui commencent à partir des catégories poussins, donc c'est 7 ans, 8 ans. Et ensuite jusqu'à 77 ans, comme on dit.
1: Comment ça se passe un tournoi?
4: Alors en tournoi, en fait, les enfants se rencontrent, donc pour les petites catégories en général, en tout cas sur Paris, les filles et les garçons sont mélangés, donc par groupe de 5 ou 6 enfants, où ils se rencontrent tous en même temps. Et puis ensuite, on fait un petit tableau d'élimination, et on tire, enfin, les enfants combattent sur toutes les places, en fait, et on classe ensuite les enfants par rapport à ce classement-là, à ce tableau. Une compétition pour les petits, ça dure 2 heures, 3 heures. Une demi-journée. Alors ici, sur l'initiation, on fait des initiations sur une demi-heure. Mais vraiment, c'est l'initiation pour apprendre les bases, hein, vraiment pour essayer, pour s'amuser.
1: Et comment est-ce qu'on sait qu'on perd ou qu'on gagne durant une partie?
4: Alors, on compte les points, bien évidemment. Chez les petits, les petites catégories, on fait des matchs en 3 points. Et plus l'âge augmente et plus le nombre de points à marquer pour gagner sera important. Il y a effectivement des zones à toucher qui varient en fonction des armes. Au fleuret, la zone valable, ce sera le tronc, donc c'est-à-dire pas la tête, pas les bras, pas les jambes. Au sabre, on touche partout au-dessus de la ceinture, donc la tête, bras et tronc. Et à l'épée, on peut toucher partout, de la tête aux pieds.
1: C'est un des sports qui a récolté le plus de médailles durant ces dernières années.
4: Oui, effectivement. Alors l'escrime est le premier sport olympique français en termes de médailles. Donc il y a plus d'une centaine de médailles olympiques qui ont été gagnées en escrime. Donc effectivement, il y a beaucoup, beaucoup de médailles traditionnellement à chaque fois, à chaque Jeux olympiques en escrime.
1: Eh ben, merci beaucoup.
4: Merci beaucoup.
1: Bonjour, tu t'appelles comment?
5: Aileen.
1: Alors, tu viens de faire un essai à l'escrime?
5: Oui.
1: C'est la première fois?
5: Oui.
1: Ça fait quoi alors?
5: Bah, c'est marrant et puis c'est la première fois que j'en fais, donc ça m'a fait découvrir comment on faisait.
1: Alors, la règle du jeu, c'est quoi?
5: C'est de toucher son adversaire avec le bout de l'arme sans se faire toucher et celui qui marque le plus de points, il a gagné.
1: Et là, t'as gagné ou t'as perdu?
5: Bah, j'ai gagné au premier coup, puis au deuxième coup, en fait, c'était un peu serré, donc on n'a pas su vraiment.
1: Donc finalement, t'as gagné?
5: Ouais.
1: Si on considère que le deuxième était match nul?
5: Voilà.
1: Et ça t'a donné envie de faire de l'escrime?
5: Oui et non.
1: Pourquoi oui et pourquoi non?
5: Ça m'a pas beaucoup plu. Et parce que j'ai bien aimé.
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6: Elle a décroché son permis de conduire. Ah bah ça, c'est pas une nouvelle. Oui, sauf qu'elle l'a décroché uniquement à l'âge de 30 ans, en 2016. Eh ben, comme le dit le proverbe, mieux vaut tard que jamais. Et c'est Lady Gaga dans tes oreilles, dans ce Planète Junior. Oh,

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1: Allez, maintenant on va faire un petit peu de gymnastique dans ce Planète Junior.
2: Eh non, et moi je suis pas équipé pour, j'ai pas mes chaussures de gymnastique, ni mon pantalon de gymnastique, alors je te préviens, je reste assis et je ne fais rien.
1: Voilà, tonton, dès qu'il y a un effort à faire, toi, t'es pas là, hein.
2: Mais non, mais bon, de la gymnastique, non, ben, j'ai déjà couru, pour arriver à l'émission, j'ai failli être en retard, alors maintenant tu veux me tuer, mon petit bonhomme.
1: Bah, attends, tonton, j'ai même pas dit de quel genre de gymnastique il s'agissait.
2: Ah bah vas-y, dis-le.
1: Eh bien, nous allons faire travailler maintenant, mesdemoiselles, messieurs, nos muscles appelés les zygomatiques. Sachez que nous avons plusieurs zygomatiques, hein, les petits et les grands zygomatiques. Ce sont les muscles qui sont situés sous la pommette, comme ça, des yeux, et qui permettent d'élever la lèvre supérieure et de donner au visage l'expression, comme ça, du rire.
2: Ah bah s'il s'agit de se fendre la poire, moi je peux, ça y a pas de souci. Ah, je pensais qu'il fallait courir, qu'il fallait faire des pompes, tout ça.
1: Mais non, dans cette émission, on traite du sérieux et puis on sait aussi se détendre parce qu'après une journée bien remplie, on a bien le droit de se reposer un peu. Et là, nous allons retrouver l'équipe de Benoît de Coco qui s'est bien cassé la tête pour nous faire rire.
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4: Leur raison de vivre, servir la reine d'Angleterre. Tous pour un pour tous, était leur devise. Aramis, Porthos, Athos, D'Artagnan, les trois mousquetaires.
5: Ah, je suis désolé, ça fait 4.
4: Ah bon? D'Artagnan, Athos, Porthos, Aramis. Ah ouais.
6: Aïe, Athos, attention! Tiens, prends ça! Tiens, oulala!
7: Aïe, il m'a fait mal!
6: Il t'a fait mal, fais voir où?
7: Ah, ça fait mal à mon Didi!
6: Oh, D'Artagnan, vite! Attends, ça fait mal à son Didi!
7: Oh,
6: attends, ça fait mal à son Didi, fais voir!
7: Aïe,
6: c'est lui là-bas, le grand, qui m'a fait mal avec ses grosses épées!
8: Oh, le méchant! Je suis sûr qu'il est du côté du cardinal, lui!
6: Vilain!
7: Pas du mercurochrome, ça pique!
6: Si,
7: ça pique!
6: Il faut désinfecter! Allez, fais voir ton Didi!
4: Adapté du merveilleux roman d'Alexandre Dumas.
9: N'importe quoi, Alexandre Dumas, c'est le nom d'une rue.
4: Et les trois mousquetaires.
9: Mais non, ils sont 4.
8: Athos.
6: Oui.
8: Porthos.
6: Oui.
8: Aramis.
6: Ouais.
8: D'Artagnan.
4: Je suis bête, c'est moi.
6: Il est bête.
8: Vous êtes prêts, les gars?
9: Tous pour un pour tous. À l'attaque.
4: À l'attaque. Mon commandant, à l'attaque!
8: T'es sûr que c'est dans le film, ça?
4: Les trois mousquetaires, la merveilleuse histoire d'Alexandre Dumas.
9: Mais non, rue Alexandre Dumas, c'est là où il y a le codec, à côté de chez moi.
4: Arriveront-ils à retrouver les ferrets de la reine d'Angleterre?
9: Ah non, c'est les ferries pour aller en Angleterre, pas les ferrets.
4: Les trois mousquetaires, bientôt sur les écrans.

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1: Ah, vous avez bien fait de rester, les juniors, hein? Voilà, c'est mon heure de gloire, c'est la news de tonton. Ça s'est passé à Bâle, en Suisse. C'est une femme de ménage qui, armée de son balai, a mis en fuite un voleur dans une confiserie. Confiserie, c'est là où ils vendent des bonbons et des chocolats. Alors, tandis que deux employés de la confiserie empruntaient la cage d'escalier pour aller déposer la recette du jour dans une banque, un inconnu a surgi comme ça et les a agressés à l'aide d'une bombe à poivre et il s'est emparé de l'argent. Alertée par les cris des victimes, la femme de ménage qui était dans la boutique est accourue sur les lieux. Et elle a frappé l'agresseur si fort avec son balai qu'il est obligé de lâcher son bulletin et de prendre la fuite.
2: Ah ça, j'aime bien ce genre de news. C'est bien fait pour lui.
3: Voilà, ça lui apprendra à faire une mauvaise chose. Et bravo,
2: on n'a pas son prénom, la dame.
1: Ben non, je n'ai pas son prénom, on n'a qu'à l'appeler Georgette.
2: Appelons-la Georgette. Tu as raison, tonton. Bravo, Georgette, pour cet acte de bravoure. Nous vous remettons une superbe récompense, la médaille du mérite de l'émission Planète Junior. Voilà, c'est rien que pour vous.
1: Bravo, Georgette, bravo à vous.
3: Bon, ben, je sais pas tout ça, Fabrice, mais maintenant, faut que j'y rentre, moi.
2: Ben, je te raccompagne pas, tonton. Moi, j'ai encore du travail au bureau. Faut que je prépare la prochaine émission.
1: Tu vas pas me raccompagner?
2: Ah non, pas ce soir.
1: Oh, ben, tant pis, alors je vais rentrer à pied. Tant pis, t'es sûr, hein?
2: Ah, j'en suis certain, tonton, j'ai du travail, moi.
1: Bon, ben alors... Tu veux même pas me... Non, bon, j'insiste pas, alors après ça fait lourd. Bon, ben, je n'insiste pas. Bon, ben, salut les juniors, et je vais rentrer à pied, alors.
2: Eh, c'est ça, ça va te faire faire de l'exercice. Eh, vas-y, tonton.

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3: C'est qui le plus fort ?
4: Bah, je sais pas, mais en tout cas, j'espère que c'est un descendant de ma famille.
5: Papa.
6: Pour déplacer les meubles, le canapé et tout ça, il s'est poussé, donc il est fort.
7: Ça peut être qui on veut. Si tu te dis que c'est ton père, ça peut être ton père.
8: Parce que tous les papas sont plus forts que les mamans et les enfants.
6: Comme tous les papas, enfin, ils sont tous différents.
9: Papa, il est pas plus fort que Mélix.
6: Si tu te dis que c'est un monsieur qui a plein de muscles, ça peut être un monsieur qui a plein de muscles.
10: Hulk, il porte les voitures et les jette parce qu'il est hyper fâché. Donc
11: Sam, Spider-Man,
12: Superman, Batman, Iron Man,
13: Thor,
14: Hercule, Captain America.
15: Je crois qu'il s'invente des costumes qui ont des super pouvoirs.
16: Il est tombé dans la potion magique quand il était petit.
17: Ils ont des pouvoirs.
16: Qu'ils volent.
17: Comme lancer des jets d'araignée, se transformer et avoir plein de gros muscles.
18: Ouais, ils peuvent pas mourir. Alors que les autres super-héros, ils peuvent mourir à cause de Goldorak.
19: Il peut contrer des missiles, il peut les attraper et les balancer de l'autre côté. Ou il peut les arrêter d'un geste.
20: Thor, il a un marteau énormément lourd, c'est que lui qui peut le soulever.
21: Moi je dis que bah c'est mieux d'être fort en intelligence parce que
22: parce que c'est mieux de savoir des choses au lieu de faire son plus fort et tout ça.
21: Peut-être que t'es pas fort, peut-être que tu peux pas le taper, mais par exemple avec un dauphin et un requin, le dauphin, même s'il est pas fort, bah, il gagne le requin parce qu'il est plus intelligent.
23: Par exemple, on peut être fort en mathématiques.
24: On peut être fort pour coiffer des gens, on peut être fort pour choisir des habits.
25: On peut être fort en ping-pong,
26: on peut être fort en tout ce qu'on veut tant qu'on y croit, moi je dis.
27: En plein de choses, on peut être fort.
28: C'est de se sentir bien dans sa peau et d'être comme on est, pas vouloir faire plus que ce qu'on est.
29: Le plus fort, c'est le cœur.
30: Le plus fort du monde.
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2: Salut, c'est Clarissa. Ben, je voudrais Dragon Ball Z GT en version japonaise. C'est pour toute l'équipe de Radio Junior. Bye bye, à plus.

0: Merci beaucoup, merci. Dans l'émotion de vous avoir là devant nous, j'ai oublié de vous présenter mon sonorisateur favori, Christian Schmitt. Merci Bill.
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4: 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Bonjour.
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0: Bye.
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2: Le mambo du bon mot. Vous vous demandez ce que je suis en train de faire? Eh ben écoutez. Je ne fais rien. Je fais, comme on dit, le mort. Un mort ne fait bien sûr aucun mouvement. Il est tout à fait immobile. Quand on dit de quelqu'un qu'il fait le mort, cela veut dire qu'il ne bouge pas. Mais on peut aussi faire le mort de façon plus imagée. Comme par exemple quand on ne s'engage pas dans une situation par prudence ou bien encore par timidité. On peut aussi faire le mort en ne donnant pas de ses nouvelles à ses amis ou sa famille. Tiens, bah tout ça, ça me fait penser qu'il faut que j'aille poster mon courrier, moi.
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4: Bonjour, je m'appelle Valisa. Je voudrais faire une dédicace sur une chanson de Nika Costa. C'est pour tous les juniors, pour toi, pour moi et les bons souvenirs. Merci, au revoir.

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1: Salut et direction la cuisine. Aujourd'hui, nous allons préparer une recette gourmande, la banane Eskimo. Pour deux personnes, il vous faut une banane, deux barres de chocolat à cuire, une cuillère à soupe de beurre, deux bâtons d'Eskimo et un peu d'eau. Première étape, épluchez la banane et coupez-la en deux dans le sens de la largeur. Deuxième étape, enfoncez un bâton dans chaque morceau et mettez les morceaux de banane à glacer au congélateur pendant au moins une heure. Troisième étape, pendant ce temps, faites fondre dans une casserole le beurre et le chocolat coupé en morceaux, plus un peu d'eau. Quatrième étape, quand la sauce est bien lisse, retirez la casserole du feu et mettez un couvercle dessus pour que la sauce reste chaude. Cinquième étape, sortez les morceaux de banane glacée et trempez-les dans la sauce. Vous pouvez les manger tout de suite ou les remettre au congélateur. Bon appétit! Et si vous aussi, vous cuisinez des recettes faciles, n'hésitez pas à nous les communiquer sur notre site internet radiojunior.com pour en faire profiter tous les gourmands.

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3: Ce soir la nuit est noire, dit Vincent. Pourquoi la nuit est noire? C'est troublant. C'est simplement, dit sa maman, pour faire semblant.

se dit Vincent, comptez ses croissants, ses croissants.

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1: C'est quoi le mariage?
2: Ah, moi je sais.
3: Un mariage, c'est quand il y a une personne, qui se connaissent, qui sont très amoureux, qui disent qu'ils veulent faire un mariage.
4: Il y a toute la famille d'où tu viens.
5: Des personnes aussi peuvent s'inviter.
3: Et après, il y a un monsieur qui a un livre et dit « Madame, est-ce que vous voulez épouser ce monsieur ?» Elle répond oui ou non. Et après, c'est au tour de l'homme et il répond oui ou non.
4: C'est, par exemple, c'est quand des amoureux, ils aimeraient bien danser dans une grande salle où il y a d'autres amoureux.
6: Et ça a l'air marrant de se marier. Parce que t'invites plein de gens et tout, et tu peux le fêter toute la journée.
7: Se marier, c'est pour être ensemble pour toute la vie.
4: Ça veut dire que si c'était son ami et qu'on s'est marié, ça veut dire qu'il est dans notre famille maintenant.